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1: Non. Et j'ai rien fait.
0: Ah, oh, tu te crois très fort, Aloubar. 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

Voici l'histoire d'un dieu avide de pouvoir, qui après avoir semé le trouble sur Terre, se fit enfermer par l'ordre sacré des druides de la tribu de Dana. Mais la prophétie raconte qu'il ressurgirait à l'aube du deuxième millénaire, enfermé dans les catacombes

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0: bienvenue dans cet espace musical qui fait la part belle aux œuvres sacrées avec le concours, le précieux concours de Michel Giardella. Bonjour Michel.
1: Bonjour.
0: Alors aujourd'hui, un compositeur dont on ne sait pas grand-chose, mais a priori, il aurait vu la finalisation de la cathédrale Notre-Dame.
1: Notre-Dame, oui. Et j'ai créé à ce moment-là, qui était un peu, on appelle ça une renaissance au XIIe siècle. Alors en même temps qu'on créait en France les cathédrales gothiques, on finissait Notre-Dame à Paris. Des musiciens ont apparu, et en particulier celui dont on va parler aujourd'hui, dont on n'aura pas grand-chose à dire parce qu'on ne sait rien. Et il s'agit de Perrotin. Perrotin a eu quand même une certaine gloire de son temps, puisqu'on trouve sa musique en Écosse, on la trouve en Espagne, à Tolède. Alors, la musique qu'il nous propose, elle est encore liée au chant grégorien, mais elle veut manifester les fêtes religieuses, et c'est une façon d'exister pour la musique, de commencer un tout petit peu à sortir des polyphonies du chant grégorien. Alors, on ne va pas pouvoir en dire plus, hein, puisqu'on ne sait pas grand-chose. Donc, je vous propose quelques œuvres de Perrotin.
0: XIIe, XIIIe siècle.
1: XIIe, XIIIe siècle.

0: Merci pour cette proposition, Michel, de ce compositeur. Perrotin, on s'arrêtera là, on ne connaît même pas son prénom.
1: On connaît
0: date de naissance.
1: Rien.
0: Si ce n'est que selon un peu les spécialistes, voilà. C'est un musicien génial.
1: Génial, parce qu'il a commencé à fonder la musique sacré qui commençait à sortir du chant exclusivement grégorien.
0: Voilà. Merci pour cette belle proposition du jour. Rendez-vous dans une semaine.
1: Dans une semaine. Au revoir.
0: Au revoir.

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1: On vous propose une émission spéciale rentrée culturelle avec la présence de deux invités autour de la table. Il s'agit de Julien et de Léa de l'équipe d'organisation de la saison culturelle 2026 qui s'appelle Au Chapiteau et qui est chapeautée par la compagnie La Vrille. Bonjour à tous les deux.
2: Bonjour. Bonjour.
1: Dans cette émission, on va donc échanger avec Léa et Julien donc pour découvrir plus en détail le programme de cette saison culturelle 2026 que nous propose donc la compagnie La Vrille à Saint-Laurent-en-Royans. Donc entre spectacles, résidences, stages, concerts ou encore ateliers, vous allez voir, il y en a vraiment pour tous les goûts donc dans ce programme. Et on vous fera écouter quelques extraits sonores et quelques teasers donc de ces propositions culturelles pour se plonger donc un peu plus dans l'ambiance. Gaël est là aujourd'hui également à mes côtés pour la partie technique. Et on va donc commencer tout de suite à échanger avec Julien et Léa. Alors Julien et Léa, je le disais, donc vous faites partie de l'équipe d'organisation donc de la saison culturelle 2026 Au Chapiteau. Donc c'est une saison qui est proposée donc par la compagnie La Vrille. Peut-être qu'on peut commencer par expliquer à nos auditrices, nos auditeurs, qu'est-ce que c'est que cette compagnie qui est basée à Saint-Marcellin.
3: Du coup, cette compagnie, c'est une compagnie de cirque, principalement, qui est du coup une association dans son statut légal. C'est une compagnie qui existe depuis 12 ans maintenant, qui a évolué et qui a changé beaucoup aussi de type d'activité. En tout cas, voilà, on est parti il y a 12 ans sur des cours de capoeira, et puis petit à petit, il y a d'autres intervenants qui sont venus, et on est vraiment allé plus dans le monde du cirque. Il y a Guillaume Lamour qui est le membre fondateur de cette association et qui est artiste pour la compagnie, qui fait partie de 2-3 spectacles aujourd'hui, bientôt 4. Du coup, Guillaume a créé cette association pour donner ses cours de capoeira, puis de cirque, puis créer son solo. Puis il y a eu un duo avec Mélanie qui a créé aussi, qui a lancé les cours de cirque qui était donné par l'association pour les enfants au début. Après il y a eu des stages sur les vacances scolaires, et puis après il y a eu des cours qui ont été donnés pour les adultes. Ça c'est plutôt Guillaume qui a accompagné ça. Du coup c'est des cours d'acrodance qui se passent encore à Saint-Marcellin. Donc aujourd'hui on a encore du coup ces activités de cours pour enfants qui se passent le lundi soir à la maison des associations de Saint-Marcellin. On a des stages sur chaque vacances scolaires pour les petits et les ados. Et après, on a nos cours du coup d'acrodance donnés par Guillaume le lundi soir aussi, suite aux cours pour enfants. Il y a du coup 4 spectacles. Il y a l'Apostromorphose qui est le solo de Guillaume. Il y a Équitable qui est un duo entre Guillaume et Mélanie qui a été arrêté pendant quelques années, mais là ils se remettent à travailler dessus et du coup ils devraient réapparaître prochainement. Il y a les Décompressifs, c'est Guillaume et Rodolphe qui font un duo sur un canapé. On retrouve un peu des ambiances de ce qu'on a pu voir dans Passant Pécho ou des choses comme ça. Et du coup c'est du cirque, de la manipulation d'objets, c'est des équilibres, un peu du texte, etc. Et après, il y a un projet plus collectif qui est la déambulation, qui s'appelle Les Autres. Et du coup, là, c'est un groupe de 5 à 8 personnes qui font autour d'une chariote un projet artistique qui est déambulatoire, du coup, qui se passe plutôt dans des événements type carnaval, type manifestation culturelle, festival, etc. Et après, du coup, y a toute cette partie autour du chapiteau. Le chapiteau, on l'a acheté il y a 6 ans. Au début, il a été plutôt monté vers Saint-Antoine-de-l'Abbaye à Montagne. Il est monté chaque été là-bas. Dans ce lieu, on fait plutôt du coup tout ce qui est stage. Il y a toujours 1, 2, 3 événements. Voilà, et moi, étant un acteur de l'achat de ce chapiteau et qui m'est un peu, je me suis pris un peu de passion pour ce monde-là, habitant dans le Royan, j'ai eu envie d'amener cet outil ici. Et du coup, il y a 5 ans, avec le partenariat de la ferme des Roussets, j'ai pu planter le chapiteau et faire la première saison culturelle la même qu'aujourd'hui, qui ne portait pas le même nom à l'époque.
1: Est-ce qu'il y a une présence, là tu parlais d'amener les propositions de la compagnie Laverie dans le Royan via ce chapiteau, il n'y a pas une présence sur le territoire qui est toute l'année, c'est vraiment à l'occasion de cette saison culturelle que la compagnie quelque part se délocalise un petit peu dans le Royan.
3: Oui, tout à fait, c'est ça. C'est vraiment le fait que moi je sois habitant du territoire qui m'a donné envie d'amener ce projet-là. Et du coup, au début, il y a eu aussi un peu toutes les propositions de l'association. Aujourd'hui, on va chercher un peu plus loin parce que tous les spectacles sont passés déjà sur les saisons culturelles précédentes. Et on a envie de montrer aussi d'autres choses. Après, il y a une présence sur d'autres projets aussi sur le territoire de l'association parce qu'il y a Mélanie et Sandy qui... ont un projet avec des gens de la Providence. Il y a eu Guillaume aussi qui a fait un projet avec les gens de la Providence il y a 2 ans, il me semble. Voilà, donc de temps en temps, il y a des petites incursions sur le territoire, mais effectivement, on est plus sur le bassin Saint-Marcellinois.
1: Et alors, quand on parle de la compagnie Laverie, ça regroupe à peu près combien de personnes ?
3: C'est assez variable, mais il y a, je dirais... 3-4 personnes de manière permanente, entre les cours, les stages, les spectacles, et puis cette saison culturelle, et du coup toute la gestion de programmation et technique qu'il y a autour. Après, dans le bureau bénévole, il y a 3 personnes aujourd'hui, et on est en train d'intégrer une administratrice qui va prendre son salariat dans quelques mois. Qui est en formation aujourd'hui. Voilà. Et après, sur les différents projets, comme au chapiteau, par exemple, y a vite plusieurs personnes qui se rajoutent à cet effectif de départ. Du coup, Léa, pour le coup, Élise également, qui nous accompagne bénévolement, mais qui nous accompagne sur tout le projet. Voilà. Et puis après, sur les projets de spectacle, par exemple, la déambulation, là, il y a des artistes extérieurs qui sont amis de la compagnie et qui font partie de ce projet-là. Uniquement, mais du coup, qui sont pas portés par la compagnie sur le reste de leur projet, quoi.
1: Et alors, on parlait donc de cette présence dans le Royan, donc qui se matérialise via l'installation du chapiteau. Et c'est une étape très importante. Et c'est actuellement le cas. Là, vous êtes en train de monter donc le chapiteau à Saint-Laurent-en-Royan.
2: Oui, tout à fait. On l'a monté, levé samedi dernier. On a été assez efficace, on était bien contents, on a eu beaucoup de monde pour nous aider. Et donc là, il est levé, il est en place, et maintenant on fait tout ce qui est l'intérieur, les extérieurs. Donc installer l'espace chill salon, l'espace cuisine, l'espace bar, et bien sûr les scènes, la lumière, le son, l'électricité, et tout ce qui va avec. Donc il y a quand même pas mal d'installations à faire, et voilà, encore aujourd'hui, on y retourne tout à l'heure, on y est un petit peu tous les jours, donc tout le monde est bienvenu d'ailleurs pour venir participer. On fait aussi beaucoup de décorations avec Élise, pour le coup, qui a pris ça de main de maître, et voilà, de la scénographie, de la signalétique. Il y a beaucoup de choses à faire et à construire et à penser.
1: Ça dure combien de temps à peu près, ce montage ?
2: Une bonne semaine cette année, oui. On est sur une bonne semaine, voire plus, mais...
1: Oui, et donc à la fin, par contre, on ne peut pas vous rater, parce que c'est vraiment un emplacement assez stratégique à Saint-Laurent-en-Royan. Donc, on parle du boulodrome, je crois, sur le Flyers, mais vous pouvez peut-être détailler un petit peu à quel endroit c'est exactement pour qu'on vous retrouve ?
2: Oui, on se situe en face de la ressourcerie aussi, le bruit du placard, derrière le terrain de foot. Voilà, donc à Saint-Laurent, assez central, on se trouve assez central par rapport à la ferme des Roussets. On était un peu plus caché, même si on était dans un décor de rêve aussi. Et là, du coup, on est beaucoup plus facilement accessible aussi pour se garer et accéder au chapiteau. Donc voilà, c'est juste en face de la ressource, on ne peut pas nous louper.
1: Oui, parce que donc les premières années, vous étiez à la ferme des Roussets, c'est ce que vous disiez. Et là, ça fait 2 ans que vous êtes à Saint-Laurent, dans la commune.
3: Ouais, du coup, on a fait 3 années à la ferme des Roussets, qui étaient 3 années assez extraordinaires. Mais c'est vrai que la proposition de venir sur Saint-Laurent, qui est venue d'une personne de la communauté de communes et de 2 élus l'année dernière, de Saint-Laurent-en-Royan, nous a touchés. Et puis, ça donnait aussi un peu plus de sens encore au projet, parce que d'être sur un lieu public, d'être au cœur d'un village, du coup, en termes d'accessibilité à la culture, ça renforce cette possibilité, quoi. Et du coup, d'avoir la confiance d'élus locaux pour mener ce projet, c'est assez chouette aussi.
1: Oui, c'est assez précieux, d'autant plus pour renouveler d'année en année, j'imagine, le projet. Et donc vous proposez, je le disais, tout un programme donc, qui va s'étendre de la, eh bien, de la mi-septembre donc, jusqu'au 18 octobre. Pourquoi ce choix donc, de cette saison d'automne, cette période de rentrée en particulier ?
3: Alors ce choix, il est parce que bah, pendant l'été, il y a énormément de propositions dans le coin et autour. Il y a un tourisme qui est assez important dans le Royan, dans le Vercors. Du coup, bah, les propositions de festivals, d'événements culturels sont aussi orientées vers ce public-là, qui est très chouette. Mais nous, on avait un peu l'envie de faire quelque chose pour les habitants du territoire. Le chapiteau, c'est un grand espace qui est couvert, qui est protégé de la pluie, qui ne se prête pas aux périodes hivernales, mais par contre en automne c'est assez chouette parce que il fait pas encore très froid, mais il y a de la pluie, du coup on a envie de rester encore un peu dehors, mais on a besoin d'endroits pour se mettre dedans, pour se protéger de la pluie et profiter des spectacles, etc. Et voilà, ce mélange entre vouloir faire pour les habitants, ne pas être sous la canicule, parce qu'en été, un chapiteau, c'est assez inconfortable aussi. Du coup, là, c'est un peu le moment parfait pour lancer la rentrée. Et puis voilà, de ramener encore un petit peu de joie avant que l'hiver s'installe.
1: Donc rendez-vous très bientôt sous le chapiteau. Avant qu'on détaille donc très exactement toutes les dates et toutes les propositions donc que vous faites cet automne, peut-être qu'on peut parler justement de la manière dont le programme est concocté. Comment ça se passe ?
3: Eh ben, c'est un partenariat qu'on fait avec Léa et Élise. On se retrouve plusieurs moments dans l'année. On détermine un peu des types de choses qu'on a envie de proposer, du coup des spectacles, des concerts, des événements plus festifs, des ateliers, etc. Du coup, chacun va ramener un peu des choses qui lui a plu, qu'il a vu, dont il a entendu parler, et on essaie de contacter ces gens-là au fur et à mesure de l'année pour faire le programme. Et après, il y a un truc qui est assez important sur cette saison, qui est c'est aussi un outil qu'on a envie de mettre à disposition des associations locales ou d'autres compagnies artistiques, ou parfois ça a été aussi à la communauté de communes, pour que les assos, les collectivités locales puissent utiliser cet outil pour proposer des choses de programmation qu'ils ont envie de faire, des événements. Du coup là par exemple, bah, on accueille La Machine, qui est la brasserie de Saint-Laurent-en-Royan, qui va faire son anniversaire, et du coup bah, c'est eux qui ont concocté la programmation, c'est eux qui montent leur équipe de bénévoles, et nous on est juste les accueillants techniques et organisationnels quoi. L'année dernière, il y a eu la Comcom qui a fait venir la communauté de communes, qui a fait venir un spectacle. Là, il y a aussi la compagnie L'Involontaire, qui est portée par Pascal Guériment, qui va animer le cabaret des vulnérabilités. Et du coup, ça, c'est plusieurs artistes du territoire qui vont venir, mais du coup, c'est elle qui a concocté la programmation. Qu'est-ce qu'il y a d'autre qui est fait par d'autres ? Il y a les résistances agricoles qui ont été faites par le groupe antifasciste agricole du Royan. Du coup, bah, ça, c'est un événement militant et informatif autour du fascisme, autour des réalités dans le monde agricole. Voilà. Donc c'est vraiment un composé, pardon, je m'égare un petit peu dans la programmation, on va en reparler après, mais c'est un composé de proposer cet outil pour que les associations locales puissent faire leurs événements.
1: Et j'ai noté aussi deux partenariats avec la CCR 5e saison, c'est ça, deux événements qui sont organisés du coup en partenariat avec eux.
3: Oui, tout à fait.
1: Ok. Bon, et ben, peut-être que ça y est, on peut plonger donc plus concrètement dans ce beau programme qui est proposé, avec donc d'abord des spectacles, des concerts, des soirées, mais on le verra, il y a également des résidences d'artistes, des ateliers, des stages. Alors ça commence, eh bien, le mercredi 23 septembre avec une proposition de la compagnie Commune Étincelle, c'est le Cirque des Étoiles. Est-ce que l'un de vous peut nous en dire plus ?
3: Du coup, le Cirque des Étoiles, la compagnie Commune Étincelle, on les a contactés pour faire un projet avec l'école maternelle de Saint-Laurent, à la base. On avait envie de faire un projet pour une école du coin, et du coup, l'école maternelle était partante. Et donc, c'est une compagnie qui va venir sur 3 jours, qui va faire des ateliers à la maternelle, puis qui va présenter son spectacle pour l'école maternelle de Saint-Laurent. Et il y a 2 autres écoles qui vont venir ce jour-là. du coup je crois que c'est la maternelle de Saint-Jean et la maternelle de Aubrive. Pour du soutien, bah là on a sollicité la CCR parce que en termes organisationnels et financiers c'était un truc assez complexe et du coup bah ils nous ont rejoints dans cette aventure. Et on va refaire une représentation de ce spectacle le mercredi matin à 10h pour le tout public. Donc là, il y a une billetterie en ligne où on peut acheter ses places. Je rentre pas trop dans les détails de ce que c'est le spectacle parce que faut venir le voir et pas de spoiler. Mais c'est du ciné-spectacle. Du coup, on est un peu dans une ambiance sombre. Il y a de la projection et il y a du jeu autour de ces projections. Ça dure 35 minutes et c'est plutôt orienté pour les petits enfants.
1: C'est une ambiance sombre, mais plutôt lumineuse. Moi, j'ai
3: plutôt lumineuse.
1: J'ai regardé le teaser, voilà, avec une ambiance un petit peu magique. Et on va d'ailleurs vous proposer d'écouter le teaser donc, de ce spectacle du Cirque des Étoiles donc, par la compagnie Comme une étincelle. On écoute.
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0: Voilà, donc on écoutait le teaser de ce spectacle du Cirque des Étoiles, donc par la compagnie Comme une étincelle, qui sera à découvrir donc pour la représentation ouverte au public le mercredi 23 septembre à 10h, donc sous le chapiteau de la Vrille à Saint-Laurent en Royan. Et côté tarif, donc il faut compter 5 € pour les enfants et 10 € donc pour les adultes. Et donc il sera proposé du café, des biscuits et des boissons donc avant cette représentation qui aura lieu donc en matinée. Et on va parler maintenant de la deuxième proposition donc de la saison culturelle 2026. Alors là, c'est très différent. Donc il s'agit d'un spectacle qui s'appelle Morora. Peut-être que Julien, tu peux nous en parler.
1: Oui, du coup, Morora, c'est un spectacle qui a été écrit par Véronique Tuaillon. C'est la compagnie des clous. C'est un spectacle de clown qui est assez culte dans le milieu de l'art vivant, de l'art de rue aujourd'hui. Il tourne chaque année un peu sur les festivals comme Chalon dans la rue ou Aurillac. C'est un spectacle qui est assez long, qui est plutôt à partir de 10 ans, du coup, qui va toucher plutôt un public adulte ou adolescent. On va l'entendre parler un petit peu de son spectacle par la suite. Elle le fera vachement mieux que moi. Voilà, mais on peut peut-être préciser les tarifs et les horaires. Du coup, c'est bien le jeudi 24 septembre à 20h. On a mis une fourchette de 3 tarifs pour ce spectacle. Du coup, le tarif solidaire à 10 €, le tarif coûtant à 15 € et le tarif soutien à 20 €. Du coup, vous l'avez compris, le tarif solidaire, c'est pour soutenir des personnes qui n'auraient pas forcément les moyens de mettre le prix complet, et le tarif soutien, c'est pour nous soutenir, nous, en tant qu'organisation, pour tout ce qu'on a à faire autour de cette saison culturelle. Et il y aura aussi une buvette et de la petite restauration qui seront proposées lors de cet événement.
0: Alors, je vous lis rapidement le résumé et ensuite, effectivement, on va écouter une interview donc, de la comédienne Véronique Tuaillon. Alors, le résumé, c'est Christine qui ressemble un peu à Julia Roberts, mais avec un nez de clown et des dents pourries. Elle est boxeuse et nous offre ses combats. Elle parle à un frigo, elle parle à son fils, même s'il n'est pas là. Morora, nous dit-on, c'est un spectacle donc, sur la résilience, le combat pour la vie et la douce folie qui nous permet de rester debout. Et donc tout de suite la comédienne Véronique Tuaillon revient en fait sur ce qui l'a conduite donc à proposer ce spectacle. Elle était interrogée donc à l'occasion de la programmation culturelle de la ville de Sallanches en Haute-Savoie où elle s'est produite. On écoute.
2: Alors Morora, avant tout, c'est un spectacle de clown déjà. C'est la matière que j'utilise, donc a priori on rit beaucoup. Et c'est un spectacle qui aborde un sujet assez profond et difficile, donc on arrive jusqu'aux larmes. C'est un ascenseur émotionnel, ce spectacle. Il est né de mon travail de clown hospitalier. Je suis depuis 18 ans clown à l'hôpital dans l'association Soleil Rouge à Grenoble. Et on travaille auprès d'enfants qui ont divers maladies. Ça va du petit bobo jusqu'aux maladies très très graves. Donc j'ai rencontré beaucoup d'enfants en difficulté, des parents. J'étais très touchée par ça. Ça a changé ma vie. Depuis, je râle pas sur des petites choses et ça a vraiment changé profondément ma vision de la vie. Et j'avais envie de raconter un peu ce que vivent ces familles, ces enfants, et de partager en fait l'évolution que ça a fait en moi. Et du coup, je me suis attaquée à ce sujet en clown. Et à beaucoup de choses que j'ai empruntées à des moments que j'ai vraiment vécu en clown avec les enfants à l'hôpital ou avec les parents. Il y a des anecdotes qui leur appartiennent, des mots que j'ai volé. Et bien sûr que les parents derrière ont autorisé le fait que j'utilise tout ça et qu'on en rit. Et que... Voilà, Morora, c'est un hymne à la vie, en fait. Ça parle de la vie et la vie, c'est souvent drôle, mais c'est parfois triste. Et on essaie de faire que ce soit surtout drôle. Et j'ai volé aussi une phrase à un médecin qui dit on ne peut pas ajouter de jour à la vie, mais on peut ajouter de la vie au jour. Et c'est ce que je voudrais passer comme message avec ce spectacle. Voilà. Même si on va sûrement être touché, enfin, vous allez être sûrement touché en le voyant, et vous allez rire, mais aussi pleurer, mais rire, et essayer de jamais rentrer dans le pathos et faire toujours que. C'est la vie qui gagne, en fait. Et parce que même quand c'est pas la vie qui gagne, à la fin, ben, on reste vivant et c'est ce qu'il faut. C'est le message de ça. Mais Christine, elle est née pour Morora, en fait, à l'hôpital.

0: Voilà. En tout cas, j'espère que vous viendrez voir Morora l'année prochaine. Avec plaisir de vous rencontrer pendant le spectacle et après le spectacle.
1: Alors, chez nous, dans le Royaume, ce n'est pas l'année prochaine, mais c'est bien cette année que vous pourrez, que vous aurez la chance peut-être de voir sur ce spectacle Morora de Véronique Thuaillon. Donc, c'est le jeudi 24 septembre à 20h au chapiteau, donc de La Vrille à Saint-Laurent-en-Royon. Et on va passer maintenant à la proposition suivante, donc dans cette saison culturelle 2026. Alors, une proposition très différente, puisque cette fois-ci, il s'agit plutôt d'une soirée-concert et d'un anniversaire, l'anniversaire de La Machine. Léa, tu peux nous détailler un petit peu la proposition ?
2: Oui, tout à fait. Alors, La Machine nous a contactés l'année dernière. Ils cherchaient un endroit pour faire leur fameux anniversaire.
1: Voilà. La Machine, qui est donc la microbrasserie
2: qu'on a l'impression qu'elle est ancrée dans le territoire depuis toujours, et en fait ça fait que 6 ans finalement. Pour fêter l'anniversaire, on va faire des concerts, du DJ set et un petit marché de bière artisanale évidemment. Voilà, donc ça commence à 16h pour le marché. Il y aura aussi des food trucks, le bar à vin de l'étivin du coin, de la prévention évidemment, et trois performances musicales. Voilà, je détaille les
1: performances musicales qui sont assez mystérieuses. Alors peut-être que tu vas pouvoir nous éclaircir un petit peu.
2: Bah, y en a surtout une qui est un petit peu absurde et étonnante, qui s'appelle Techno Expertise Consulting. Voilà, c'est un live électronique en fait, mais sous forme de conférence. Je pense que ça sera assez drôle et fun et dansant en même temps. Voilà, il nous arrive de Paris. On aura un DJ set de Nessim d'Afrobass, Bass Funk et Global Bass Music, et Bian qui est en fait moi-même. Voilà, et du coup ils m'ont invité pour mixer. Ce sera la première fois que je le ferai sous le chapiteau pendant la saison, donc voilà, donc moi c'est plutôt deep techno et acid music. Voilà.
1: Donc une belle programmation à venir découvrir donc à l'occasion de cet anniversaire de La Machine, donc La Machine, la microbrasserie de Saint-Laurent-en-Royon, mais qui se délocalise donc sous le chapiteau. Je vous rappelle la date, c'est le samedi 26 septembre, donc à partir de 16h et jusqu'à 23h30, et c'est une proposition qui est gratuite.
2: Oui, tout à fait, entrée gratuite.
1: N'hésitez pas. On va passer ensuite au projet suivant. Alors, il s'agit d'un projet en plusieurs volets, donc autour du projet qui s'appelle Collectivo, et autour d'un outil qui est assez particulier, qui est la boule d'équilibre, un outil de cirque assez classique, j'imagine. Peut-être que Julien, tu peux nous détailler donc cette proposition qui s'articule donc entre une résidence d'artistes, des ateliers et également un cabaret à la fin en guise de sortie de résidence.
3: Oui, alors du coup, c'est plein de passionnés de la boule d'équilibre, qui est un outil du cirque qui est assez méconnu, assez peu utilisé dans le spectacle en tout cas. Toutes les écoles de cirque de France et du monde ont une boule d'équilibre dans leurs outils, mais souvent on fait juste marcher les enfants dessus, on fait un peu de jonglerie dessus, et ça s'arrête là. Et en fait, le monde de la boule d'équilibre va beaucoup plus loin, il y a plein de choses à développer autour de cette pratique, et du coup, c'est un groupe de 8 personnes qui connaissent aussi beaucoup d'autres gens. C'est un groupe qui s'est formé lors des rencontres européennes de boules d'équilibre qui se passent à Poitiers chaque année. Et du coup, bah, moi, j'ai participé les 2 dernières années. Et l'année dernière, on s'est dit, ah, ce serait trop chouette de faire un spectacle collectif de boules d'équilibre. Et voilà, du coup, c'est notre première résidence sous le chapiteau sur ce projet Collectivo. Du coup, on va se retrouver pendant une semaine pour travailler la boule d'équilibre, pour essayer de trouver une ligne artistique, pour essayer de créer un monde qu'on va jouer en spectacle, je pense, dans 3 ans. On s'est donné 3 ans pour faire cette création.
1: Et c'est des ateliers qui sont pour tous les âges. À partir de quel âge est-ce que les enfants peuvent participer?
3: Alors effectivement, pendant cette résidence, du coup, on va proposer des ateliers le mercredi après-midi. Ces ateliers, c'est du coup à destination de tous les publics. Donc on a un atelier qui est pour les 7-12 ans. On a un atelier qui est pour les parents-enfants. Du coup, ça, c'est une forme qui est un parent vient avec son enfant et on les fait travailler ensemble sur la boule. Du coup, là, il n'y a pas de limite d'âge.
1: Parce que c'est à peu près haut, comment, une boule d'équilibre?
3: Alors, il y a plein de tailles différentes pour les boules d'équilibre. Les plus petites font 55 cm de haut.

0: et les plus grosses font 1m20. Je crois qu'il y en a même des plus grosses qui ont été inventées, mais je ne les connais pas.
1: Donc c'est adaptable en fonction de l'âge et de la taille de l'enfant.
0: Mmh, tout à fait. Et on fait un dernier atelier à destination des adultes en soirée. Pour les horaires, du coup, c'est 14h à 15h30 pour les enfants, 16h à 17h30 pour les parents-enfants et 18h-20h pour les adultes.
1: Et côté tarif, donc, pour ces ateliers ?
0: Ouais, côté tarif, du coup, c'est 10 euros pour accéder à l'atelier. Enfin, c'est à partir de 10 euros. Si vous, vous voulez donner plus, ce serait chouette. Et pour les parents-enfants, on a fait, du coup, 10 euros pour les adultes et à partir de 5 euros pour les enfants de moins de 5 ans. Voilà, et du coup, pour les enfants de plus de 5 ans, c'est à partir de 10 euros également. Voilà, les inscriptions se passent sur chapiteau.royan@gmail.com. Donc n'hésitez pas à nous écrire et puis on prendra vos petits noms dans notre liste d'inscrits. Et pour finir, du coup, la semaine de résidence, il y a un cabaret de boule d'équilibre. Cette première résidence ne va pas nous permettre de présenter une sortie de résidence, c'est-à-dire un essai de notre futur spectacle, mais on s'est dit qu'on avait quand même envie de montrer quelque chose à un public. Du coup, on va faire un cabaret de boule d'équilibre, et du coup, ça va être plein de propositions individuelles ou duels des artistes qui sont des propositions qui existent déjà, et du coup, on va les assembler pour en faire un cabaret. Voilà.
1: Donc un cabaret qui dure environ une heure, donc le samedi 3 octobre à 18h30. Et cette fois-ci, donc côté de tarif, donc c'est un spectacle au chapeau.
0: Oui, tout à fait.
1: Voilà, donc pour ce projet global autour qui s'appelle donc Collectivo, autour de la boule d'équilibre auquel tu participes, Julien. Et on va passer donc à la proposition suivante, puisque le programme est encore loin d'être terminé. La proposition suivante, eh bien, ce sont donc des propositions de la compagnie L'Involontaire, qui est une compagnie locale, qui propose donc à la fois un cabaret et des ateliers. Peut-être que Léa, tu peux nous décrire un peu ces deux propositions.
2: Oui, alors le cabaret des vulnérabilités, du coup, c'est organisé par la compagnie à l'involontaire, donc Pascal. Donc l'idée, c'est d'inviter plusieurs artistes amateuristes pour proposer un petit cabaret. Donc ça va durer une cinquantaine de minutes, une heure. Ce sera à 19h. Voilà, donc c'est autour de la danse, du texte, de la musique. Il y aura plusieurs disciplines proposées, mais tout est à découvrir sur place. On attend aussi de découvrir, c'est toujours assez surprenant. En tout cas, c'est pour laisser la place à qui veut pour monter sur scène. C'est comme une jam session, mais un petit peu organisée en amont et travailler un petit peu, quoi. Voilà.
1: Oui, c'est vrai que la présentation est assez poétique, mais du coup assez mystérieuse. Donc je peux peut-être vous lire le texte assez court du programme. Donc c'est l'involontaire qui invite des artistes complices pour un programme donc de forme courte, tu le disais, autour de la vulnérabilité, les cœurs qui battent, la beauté de la présence d'un corps ou d'un texte dans la sincérité du moment. Autant d'offrandes généreuses donc pour honorer les forces qu'il nous reste. Et ça s'appelle d'ailleurs « Les forces restantes ». Et côté tarif, Léa, je ne sais plus si tu nous as détaillé donc, pour cette proposition.
2: Donc, on a encore les trois tarifs. Donc, le solidaire à 5 euros, le coûtant à 10 euros et le tarif soutien à 15 euros. Pareil, toujours une petite restauration et la buvette ouverte.
1: Et donc, la présence de la compagnie L'Involontaire ne va pas s'arrêter donc, à ce cabaret, puisque la veille, donc, il propose des ateliers qui s'appellent donc, « Danser, célébrer ».
0: Oui, tout à fait. Du coup, c'est Pascal Guériment qui va venir animer des ateliers de danse au chapiteau. Il y a un atelier qui se passe le 5 octobre et un atelier le 12 octobre. Ces deux ateliers se passent de 14 à 16 heures. C'est un atelier pour ouvrir l'automne avec tendresse, ancrage dans le corps, ses forces, ses merveilles, ou offrir des danses, devenir matière vivante, donner à voir le corps magnifique tel qu'il est, danser avec la mer ou bien avec la peau, les cœurs qui battent. C'est un atelier qui va être proposé en tarif fourchette entre 10 et 25 euros par atelier. Et on fait les réservations sur l'adresse mail de l'involontaire. Du coup, c'est contact@l'involontaire.fr.
1: Voilà donc pour ces deux propositions donc de la compagnie locale L'Involontaire qui auront lieu donc sous le chapiteau. Et maintenant, donc, on poursuit avec cette fois-ci donc, une soirée musicale, plutôt le vendredi 9 octobre à partir de 19h, avec une belle programmation, j'ai l'impression. Encore, peut-être que Léa, tu peux nous en parler un petit peu plus. On écoutera un extrait d'ailleurs d'un des groupes.
2: Oui, alors on l'a pensé et réfléchi avec la cinquième saison. L'année dernière, on avait aussi fait le partenariat sur le cabaret Fame. Et cette année, on avait envie de partager pour notre soirée concert. On est parti sur une proposition assez éclectique. L'idée, c'était d'être sur un partage des publics, des sonorités, varier un petit peu les plaisirs. Du coup, on est parti de la tête d'affiche, on va dire, qui est Ultra Moule. C'est un groupe de rap punk mais aussi un petit peu pop qui tourne depuis une dizaine d'années, donc des Lyonnaises qui sont autour de textes militants féministes engagés aussi très musical. On a par exemple du violon électronique ou d'autres instruments aussi sur scène à découvrir. Et autour de ce groupe-là, on a voulu construire quelque chose d'un peu plus expérimental, si je puis dire, mais quand même accessible, hein, ne vous inquiétez pas. Alors, on aura deux duos. Donc, le premier, ce sera Primitif. Primitif, c'est un orchestre électro-organique. Donc, ça part des percussions, d'une batterie qu'il a un petit peu retravaillée et qui propose un instrument hors norme qu'il faut venir voir pour comprendre. Mais voilà, c'est autour de la percussion. Et ensuite, on aura Unda et Tropic, qui est une artiste lyonnaise issue des milieux alternatifs, qui fera un live set de machines. Elle nous proposera donc ses propres compositions, et donc c'est un univers assez cosmique, assez lumineux, mais quand même un petit peu expérimental. Donc on a quelque chose de dansant et un petit peu sombre aussi à la fois, mais ça sort un petit peu des sentiers battus, et on voulait que ce soit assez large dans la proposition.
1: Et on va écouter tout de suite un extrait donc de La Folia, c'est le nom du titre, mais le groupe s'appelle Ultra Moule, et c'est un extrait donc de leur album Gros Gâteau qui est sorti en avril 2026. On écoute.

0: machine arrière.
1: On écoutait donc La Folia du groupe Ultramoule, donc à découvrir le vendredi 9 octobre lors de cette soirée musicale sous le chapiteau, donc à Saint-Laurent, en Royan. Et vous pourrez également écouter, on le disait, donc deux autres propositions musicales, deux duos, Primitif et Undie Tropic. Et donc de retour dans cette émission micro-ondes en direct sur les ondes de Radio Royan-Vercors, donc 93 FM. On va vous parler maintenant de deux propositions plus atypiques en fait du programme de la saison culturelle 2026 donc de la Vrille. D'abord une journée complète en fait qui est organisée autour du thème des résistances agricoles, donc le dimanche 11 octobre. Julien, tu peux nous en parler un petit peu ?
2: Oui, du coup, on a été contacté par le groupe antifasciste agricole du Royan pour organiser une journée autour des résistances agricoles qui s'intitule « Comprendre et agir face à la montée du fascisme ». C'est un groupe éclectique d'agriculteurs du Royan qui avait envie de se retrouver et de parler de ce sujet-là. Et du coup, pendant cette journée, on va pouvoir, j'ai le programme sous les yeux, on va pouvoir assister à des tables rondes, fascisme, antifascisme et agriculture, le salariat agricole, racisme et organisation, perspective en ligne de fuite. Ça, c'est les trois tables rondes de la journée. Il y aura aussi un atelier, les syndicalismes agricoles d'hier à aujourd'hui, et un spectacle pour clôturer la journée, le monde paysan, mon père et moi. Et il y aura aussi une chorale, des stands, un marché paysan de soutien et des repas. C'est à partir de 10h, c'est le dimanche 11 octobre, et c'est à prix libre au chapiteau, du coup.
1: Et c'est destiné à tous les publics, il ne faut pas être du tout issu du monde agricole, par exemple, pour participer à ces débats ou à ces tables rondes.
2: Non, en tout cas, ils diffusent largement leur communication, et je pense qu'ils ont vraiment envie de sensibiliser les publics de tous horizons à ces sujets-là. Voilà. Mais c'est une organisation extérieure, du coup, le groupe antifasciste, du coup, ils seront sûrement plus à même de parler, de préciser leurs propos et leur direction.
1: Et on se dirige maintenant vers je crois que c'est l'événement de clôture de cette saison culturelle 2026, quelque chose de très original, là encore. C'est la première année que ça a lieu, Léa, tu fais partie, toi, de l'équipe d'organisation, il s'agit du Crash Fest.
3: Oui, alors tout à fait. Cette année, on n'a pas de cabaret, le fameux cabaret de la Vrille pour clôturer, mais du coup, on propose quelque chose de nouveau et d'assez fun. Ce sera donc le Crash Fest. Alors, le Crash Fest, c'est né de juste une bande d'amis qui adoreront s'amuser en soirée et en journée d'ailleurs, autour d'attractions foraines, de foraineries, DIY, voilà, faites main, un petit peu punk. On a l'habitude d'aller en festival et de participer à ce genre de foraineries, attractions. Et donc là, on s'est posé ensemble pour construire nous-mêmes notre petit festival d'attractions. Voilà, donc c'est la première année. On fait ça sur deux jours, deux soirs. Il y aura une dizaine d'attractions foraines, peut-être pas toutes lancées en même temps, mais voilà, il y aura pas mal de jeux, c'est accessible à tout le monde, aux enfants, aux adultes, vraiment pour tous les âges. Pour agrémenter ces foraineries, on va proposer aussi des spectacles, des concerts, des animations du type karaoké ou autre jeu. Et pour ça, on aura des artistes comme Bisou Mami, Mambo Chic, Mickey DJ et encore d'autres que vous pourrez découvrir très bientôt sur notre communication qui est en cours mais qui va bientôt sortir. Voilà, il y a beaucoup de choses à travailler, donc là c'est voilà, ça va sortir dans très peu de temps. On est sur des horaires donc à partir de 16h le vendredi pour tout de suite proposer les foraineries, les attractions pour que les enfants aussi puissent venir en profiter en fin d'après-midi. Voilà, on finira un peu avant minuit. Et le samedi, on ouvre un poil plus tôt à 15h pour commencer aussi dès l'après-midi les attractions.
1: Mais ensuite, ce sera toute la soirée, donc, puisque c'est jusqu'à 23h30 le vendredi et jusqu'à même 2h du matin le samedi, enfin, ou du coup le dimanche matin.
3: Oui.
1: Très tôt. Et il y a un thème pour ce Crash Fest ?
3: Alors oui, effectivement, c'est bien de le préciser. C'est le thème de l'espace. Donc, ça va être des attractions spatiales, cosmiques, autour de l'univers. On avait envie de s'amuser là-dessus, donc il y aura aussi de quoi se déguiser. Il y aura beaucoup de déguisements, de scénographie qu'on va un peu, qu'on a décidé de faire tout en carton. Il y aura beaucoup de choses autour des planètes, si je peux dire.
1: Et côté tarif, donc pour ce grand événement Crash Fest, qui, je le rappelle quand même, les dates, donc aura lieu le vendredi 16 octobre de 16h à 23h30 et également le samedi 17 octobre de 15h à 2h. Et donc les tarifs sont un petit peu particuliers puisqu'il s'agit d'un événement sur la durée.
3: Oui, voilà, donc on a voulu faire un pass pour les deux jours, pour certainement des personnes qui vont venir de loin, donc l'idée aussi c'est qu'il y a un pass pour tout le festival, avec le prix réduit à 14€, le prix coûtant à 17€, le prix soutien à 20€, et ensuite on peut avoir juste un pass pour la journée, hein, journée-soirée, donc à 8€, 10€ ou 15€ en soutien. On a aussi décidé de faire un prix libre pour les enfants de moins de 15 ans, donc pour que justement ils osent venir essayer ces attractions qui peuvent paraître un petit peu étonnantes, je pense, de l'extérieur, mais qui sont vraiment tout public et accessibles.
1: Et ce sera donc plutôt à l'extérieur ou sous le chapiteau, les attractions ?
3: Alors, on va pouvoir un petit peu s'étaler sur le terrain de boule à gauche du chapiteau quand on est en face. Et donc, on aura des attractions à l'intérieur aussi, mais beaucoup à l'extérieur. On va un petit peu moduler aussi selon le climat les choses, hein, évidemment. On prend un peu plus d'espace pour cet événement.
1: Eh bien, à venir découvrir donc, le Crash Fest le 16 et le 17 octobre, donc toujours à Saint-Laurent-en-Royans. Et il y a une autre proposition qui devait avoir lieu, mais qui va finalement être reportée, Julien. C'était un stage de cirque.
2: Chaque année depuis le début de la saison culturelle, on organisait un stage de cirque à destination des jeunes adultes entre 16 et 30 ans. C'est un stage qui est soutenu par l'OFAGE, c'est l'Office franco-allemand pour la jeunesse. Du coup, c'est un stage qui est composé de deux groupes, un groupe de participants français, un groupe de participants allemands. Les dernières années, on faisait plutôt du cirque et du clown. Cette année, on s'est un peu concentré sur le clown et le théâtre. Mais du coup, on n'a pas eu assez de participants cette année. On ne sait pas vraiment pourquoi. Du coup, on s'est dit que pour ne pas prendre de risque, on allait juste le reporter. Et ça sera très probablement fin novembre, début décembre. Mais on diffusera les dates très prochainement.
1: Donc restez à l'écoute pour connaître ces nouvelles dates donc, du stage de cirque adulte franco-allemand organisé donc, par la compagnie La Vrille. On va faire un petit point maintenant sur les infos pratiques de tous ces spectacles. Alors d'abord, donc, on parlait très souvent d'une buvette et éventuellement de restauration donc, qui est proposée les soirs des spectacles et des événements pour donner envie d'aller boire un verre ou donner l'eau à la bouche. Qu'est-ce qu'on pourra retrouver dans cette buvette ?
2: Dans cette buvette, on pourra retrouver les bières de la machine, on pourra retrouver les softs de la brasserie
3: La Tangente,
2: c'est ça, ça m'était sorti de la tête. Et après, pour la restauration, on va avoir plusieurs intervenants extérieurs qui vont venir proposer des repas différents. On est encore en train d'en chercher quelques-uns, mais ça va être de la nourriture végétarienne et chaude la plupart du temps. Il y aura sûrement des petits snackings à côté pour ceux qui ont des petites faims.
3: Et donc dans l'idée, quand même le préciser, c'est qu'on ouvre une heure avant l'heure des spectacles. Donc les horaires que vous avez sur le programme, c'est les débuts de spectacle. Donc sauf qu'on ouvrira toujours une heure avant le petit bar, le petit salon. N'hésitez pas.
1: Oui, ça permet aussi de faire des événements où on crée du lien, en fait.
3: Oui,
1: les personnes se retrouvent avant le spectacle et puis on peut papoter aussi, ça fait partie de l'événement.
2: On peut aussi préciser qu'il y a un accès pour les personnes à mobilité réduite.
3: Oui.
2: On a fait en sorte d'installer tout ce qu'il faut pour que ce soit facile de se déplacer dans l'espace là-bas.
1: C'est toujours important de le préciser. Et donc, on parlait des tarifs. Peut-être qu'on peut juste revenir un petit peu. Donc, vous proposez trois tarifs, le tarif solidaire, le tarif coûtant, le tarif soutien. Pourquoi ce choix et comment est-ce qu'on décide quel est notre tarif finalement ?
2: On a envie que la culture soit accessible à tous et à toutes. Et du coup, nous, on a des besoins financiers pour financer cette saison culturelle. Du coup, on est obligé de faire des entrées payantes parce que on n'est pas l'État, on n'est pas théâtres, bon, qui font aussi des entrées payantes d'ailleurs.
1: Vous êtes subventionné en partie. Non, vous n'êtes pas du tout subventionné.
3: Si, si, mais c'est quand même très très léger. Ouais.
1: D'accord.
2: Ouais. On est légèrement subventionné par la communauté de communes et cette année par la région. Voilà, mais ça. Ça couvre pas les frais même d'installation, voilà, c'est une petite aide, mais ça suffit pas. Et du coup, on a quand même envie que ce soit accessible à tout le monde, donc on a fait une fourchette de 3 tarifs, une qui permet d'être en soutien pour les personnes qui auraient pas le budget de payer un billet entier.
3: C'est le tarif réduit en fait en soi. Voilà. Voilà, c'est plutôt celui qu'on utilise pour les personnes demandeurs heureuses d'emploi, RSA, étudiants, etc. Après, c'est à chacun de se définir. Aussi dans son besoin et donc on demande pas du tout de justificatif, justement c'est pas du tout le but, c'est pour ça qu'il s'appelle tarif soutien, mais en gros il correspond au tarif réduit habituel.
2: Tarif solidaire.
3: Ah oui, pardon, le tarif solidaire, ah bah voilà.
2: Nous, on s'y perd aussi. Quand on l'a fait, on ne trouvait pas les bons mots.
3: Voilà, soutien, c'est pour l'organisation du festival. Voilà. Solidaire, c'est pour les personnes en situation qui ont besoin de. Voilà, enfin, qui ont moins les possibilités de payer le spectacle au prix fort.
2: Et du coup, le coûtant, bah, c'est si on vend tous nos billets au prix coûtant, bah, en fait, on prend en charge l'ensemble de l'événement sans être en difficulté financière, nous, ou voilà, sans faire de
3: déficit, hein, finalement.
2: Ou de recettes.
3: D'être à zéro.
2: De bénéfices, d'être à zéro. Et si on a des tarifs soutien, bah, ça nous permet d'avoir un peu plus d'argent pour acheter un peu de matériel, pour les prochaines saisons, pour avoir un petit coussin financier qui nous aidera pour la suite.
1: Et cette année, il y a en plus la mise en place de billets suspendus. Est-ce que Léa, tu peux nous expliquer un peu le concept ?
3: Oui, alors c'est sur le principe des cafés suspendus. Hein. Donc, c'est-à-dire que j'ai vu ça dans un théâtre où je sais plus où, et je me suis dit que ça pouvait être une idée à essayer. Donc l'idée, c'est que si vous venez, vous pouvez acheter un billet en plus, si vous avez les moyens. Et nous, on va les inscrire, les noter à la billetterie. Ils seront bien mis en avant, donc ça veut dire que c'est des billets qui seront à donner, quoi, en don pour une personne qui viendrait, qui se dit « Ah ouais, mince, c'est vrai que je suis un peu ric-rac. Ah, super, il y a un billet suspendu, hop, on peut venir le récupérer, accéder au spectacle, un peu comme donc les cafés dans les bistrots ou quand il y a des cafés suspendus, ça veut dire qu'on peut demander un café gratuitement.
1: Donc voilà. Il ne faut pas hésiter à venir voir et à demander, à poser la question, est-ce qu'il y a des billets suspendus tout simplement ? À chaque spectacle, je veux dire.
3: Oui, tout à fait. Et on va essayer de mettre un panneau, voilà, avec écrit vraiment billets suspendus, peut-être les noter s'il y en a ou. Enfin, il faut que ce soit visible parce que je pense que c'est pas quelque chose d'habituel. Enfin, et pour les personnes qui vont en acheter et pour les personnes qui pourraient les récupérer. Voilà, donc c'est vraiment un premier essai. On ne sait pas encore. Voilà, c'est un test.
1: Et c'est vrai que ça demande sans doute un peu de communication pour que les personnes pensent.
3: C'est ça. On l'a noté quand même dans le programme normalement. Oui, c'est ça. Cette année, mise en place de billets suspendus. Mais effectivement, c'est bien d'en parler parce que c'est pas commun.
1: C'est encore peu connu. Ouais. Et alors, on parle des billets et des tarifs, mais comment est-ce qu'on peut prendre ses places ? Est-ce qu'il faut réserver en amont ? Est-ce qu'on prend ses places le soir même ou le jour même ?
3: On a les places sur Eloasso. On a fait une billetterie en ligne cette année pour un peu une meilleure organisation, une meilleure visibilité. Voilà, donc on a le petit QR code qui nous permet d'accéder directement à la billetterie qui est sur le programme. Mais on peut aussi retrouver le lien vers cette billetterie sur le site internet compagnielavry.fr. Si vraiment difficulté, on peut simplement vous répondre sur chapiteau.royan@gmail.com et on vendra aussi bien sûr des places sur place. À moins que ce soit complet. Alors Morora par exemple, je pense qu'il faut vraiment prendre ses billets. C'est aussi pour ça qu'on a fait des billetteries, c'est pour être sûr d'être bien dans les clous. Après on communiquera dans tous les cas sur Facebook, sur nos réseaux, sur où on en est sur cette billetterie. Voilà, le mieux c'est de prendre en avance, mais dans l'idée il y en aura sur place bien sûr.
1: Oui, et d'ailleurs, quels sont les meilleurs outils pour suivre vos actus justement sur la billetterie, mais pas seulement. Donc tu parlais du Facebook, le site internet.
3: Oui, sur le site internet, il y a une page au chapiteau Saison culturelle qui regroupe toute notre programmation, avec aussi des liens pour aller écouter, pour aller découvrir les teasers, avec le lien pour la billetterie. Et on a aussi une super nouvelle page Facebook depuis l'année dernière grâce à Élise qui est beaucoup là-dessus en fait sur toute la communication et qu'on remercie beaucoup. Voilà, donc là la page Facebook on l'alimente et on va continuer à mettre le maximum d'informations dessus. Mais c'est à peu près tout ce qu'on a pour l'instant. On veut pas non plus avoir trop de réseaux.
1: Et elle s'appelle comment cette page Facebook ?
3: Au chapiteau, avec le haut circonflexe, chapiteau tout attaché au circonflexe.
1: Et est-ce que c'est aussi une manière de vous contacter si par exemple on voulait être bénévole pour participer à l'organisation, faire partie de l'équipe ?
3: Oui, sur le Facebook. Après, le mieux, c'est encore sur l'adresse email. Voilà, on a dit. Alors, c'est chapiteau, donc chapiteau avec un o.royan, @gmail.com. Là-dessus, vous nous écrivez, on vous répond assez rapidement, on vous envoie. On a un WhatsApp hein, pour les bénévoles, tout simplement, et des documents. Enfin, voilà, on a tout ce qu'il faut pour vous accueillir au mieux.
1: Et pour cette saison-là, vous avez encore besoin de coups de main, justement, vous cherchez des bénévoles ?
2: Oui, avec plaisir. Rejoignez-nous.
3: Oui, oui. Toujours besoin de monde. Plus on est, mieux on s'organise.
1: N'hésitez pas à les contacter donc, si vous voulez participer à ce beau projet. Eh bien, donc Léa et Julien, merci beaucoup. Vous étiez donc venus nous parler, je le rappelle, de ce lieu artistique et culturel éphémère, le chapiteau donc, de la compagnie Lavry, qui s'implante donc quelques semaines à Saint-Laurent-en-Royans pour cette 5e édition qui aura lieu de la mi-septembre jusqu'au 18 octobre donc 2026. Ça se situe entre le stade et la recyclerie à Saint-Laurent et l'équipe propose, on le disait, donc une programmation autour d'une multitude de pratiques artistiques, notamment le cirque, le théâtre, la danse, le cabaret, la musique ou encore les arts plastiques. Donc c'est vraiment à découvrir, ne manquez pas ça, donc cette belle saison culturelle 2026. Merci à tous les deux.
2: Merci pour l'invitation.
3: Merci, merci beaucoup.
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4: Vendredi 25 septembre, de 18h à 20h, aura lieu au sein de Verta Santé, le dispensaire de soins naturels, à Saint-Laurent-en-Royans, une conférence autour des TND, les troubles neurodéveloppementaux. Ça s'appelle « Mieux les comprendre pour mieux vivre ensemble ». Et c'est Hélène Camus qui va présenter cette conférence et j'ai l'occasion de l'accueillir ce matin. Bonjour Hélène.
5: Bonjour.
4: Bienvenue dans nos studios de Radio Royan-Vercors. Et on va mettre un petit coup de projecteur sur ces TND parce que tu proposes cette conférence. D'abord, est-ce que rapidement pour les auditeurs, auditrices qui ne te connaissent pas encore, est-ce que tu serais d'accord juste de dire qui tu es, d'où tu viens et puis qu'est-ce que tu fais à Verta Santé ?
5: Alors, je suis arrivée dans le Royan il y a 2 ans. Je suis installée à Saint-Nazaire. Et en fait, je suis thérapeute de profession. Je fais de l'accompagnement pour des personnes qui ont des besoins, des difficultés, des épreuves, des changements de vie, que ce soit des enfants, des adolescents ou des adultes. Et quand je suis arrivée, j'ai eu très envie de participer au projet de Verta Santé et de mettre mes compétences au service du territoire. Donc, depuis maintenant, presque un an, j'accueille le jeudi après-midi souvent des personnes qui ont besoin sous l'égide sous l'étiquette accompagnement psychologique par la parole, parce qu'on est plusieurs thérapeutes à pouvoir accompagner dans cette disposition.
4: C'est l'occasion de rappeler qu'à Verta Santé vous êtes tous et toutes des thérapeutes. On a suivi bien sûr tous les débuts, tout le montage du projet Verta Santé, puis là régulièrement les actualités. Vous êtes tous et toutes des thérapeutes professionnels dans votre exercice et puis là vous venez donner des heures bénévoles pour que des personnes à très bas prix, alors ça va de 5 à 25 euros en fonction du quotient familial, puissent accéder à des thérapies ou en tout cas des soins. Alors ça va du shiatsu à la méthode Feldenkrais, à la naturopathie et puis là à l'accompagnement psychologique par la parole à très bas prix. Et ça c'est important, un très beau projet sur notre territoire à Saint-Laurent-en-Royans. Et on dit tout de suite que si ça vous intéresse, allez sur le site de Verta Santé, sur le site internet, et vous avez toutes les informations pour prendre rendez-vous souvent les mercredis et les jeudis. Ça, c'était pour le petit coup de com' Verta Santé. Donc, dans ce cadre-là, dans ce que tu proposes, toi, à Verta Santé, bah, tu as une casquette peut-être un peu experte sur les troubles neurodéveloppementaux. Comment ça se fait que tu t'es intéressée à ces troubles ?
5: Alors, ces troubles, ils sont rentrés dans ma vie avec la naissance de mes enfants, qui sont concernés, tous les deux. Et puis, bah, comme beaucoup de parents, on ne sait pas vraiment pourquoi, on ne sait pas vraiment comment, on trouve des solutions au jour le jour. Et puis, j'étais dans mon ancienne vie enseignante, donc j'ai pu aussi voir que certaines choses que je faisais avec mes enfants pouvaient fonctionner avec mes élèves. Et au fur et à mesure, j'ai continué de chercher des solutions, des explications. Et puis finalement, au bout d'un certain temps, je me suis rendu compte que j'avais fait tout ce que j'avais à faire au niveau de l'éducation nationale. Et je préférais prendre soin de l'individu, de la famille, dans le cadre de la thérapie. Donc voilà, c'est ce qui m'a amené à avoir un éclairage plus particulier sur les troubles du neurodéveloppement, principalement donc les 10, c'était mon entrée principale quand j'étais enseignante. Et puis finalement, au-delà des difficultés d'apprentissage, il y avait aussi quelquefois les difficultés de concentration ou de comportement. Et puis ça a ouvert la porte à tout ce qui est en effet le TSA, le trouble du spectre autistique et les troubles de l'attention avec ou sans hyperactivité.
4: Qui est très très sur le devant de la scène, le fameux TDAH. Donc les 10, le TDAH, les TSA. On va faire un petit tour là-dessus. J'ai l'impression qu'on en entend beaucoup parler, qu'on a en ce moment beaucoup aussi la facilité de diagnostiquer, notamment les enfants. Pourquoi est-ce qu'il y a autant en ce moment de contenu là-dessus, sur les réseaux, au niveau médiatique? J'ai l'impression qu'on en entend vraiment beaucoup parler.
5: Alors on en entend beaucoup parler et en fait c'est multifactoriel. À la fois on a beaucoup plus d'informations au niveau des neurosciences, beaucoup plus de connaissances aujourd'hui, ne serait-ce que par rapport à il y a 10 ans ou il y a 20 ans ou 30 ans. Nos parents ne savaient pas du tout ce qu'il en était. Ils faisaient avec ce qu'ils savaient au moment où ils élevaient les enfants. Et aujourd'hui, on a ces informations-là sur le cerveau, sur la régulation des émotions. On a aussi beaucoup plus de thérapies, de façons d'accompagner qui permettent de libérer la parole à certains endroits. Après, le reste du multifactoriel, tous les scientifiques ne sont pas d'accord. Il n'y a pas congruence à cet endroit-là. Il y a certaines personnes qui parlent d'un effet environnemental avec, en effet, de plus en plus d'éléments dans notre alimentation, dans notre air, dans tout ce qui nous entoure qui vient perturber notre système. Il y a d'autres personnes qui parlent de société, de modèle sociétal qui fait que aujourd'hui on laisse plus la place à toutes ces manifestations-là et comme on veut le bien de nos enfants, souvent ça passe par les enfants. On cherche des solutions. Et puis, il faut savoir aussi que maintenant, les neurosciences montrent que c'est largement génétique. Donc, il y a beaucoup, beaucoup de personnes qui avaient des troubles du neurodéveloppement, qui ont trouvé des stratégies d'adaptation tout au long de leur vie et qui n'en avaient pas forcément conscience. Aujourd'hui, en fait, on vient juste mettre des mots sur des choses qui existaient déjà. Et on essaye maintenant de trouver des solutions en conscience par rapport à ce qui est là. Là où avant, on subissait et puis on s'adaptait, on faisait comme si on se disait qu'il y avait peut-être un souci, mais on ne savait pas trop quoi, donc on faisait comme on pouvait et on s'adaptait à la situation. Aujourd'hui, on vient juste mettre de l'éclairage avec une vision scientifique, neuroscientifique. Et donc, ça donne des réponses qui peuvent aider les familles, les adultes aussi de plus en plus qui réalisent que ces troubles sont un handicap dans leur vie quotidienne.
4: En fait, c'est qu'il y en a toujours eu, mais c'est qu'on ne mettait pas ces termes-là, on se disait tiens, il n'est pas, il n'arrive pas bien à l'école, ou tiens, il a besoin de bouger,
5: ou il oublie tout le temps tout, il n'est jamais à l'heure,
4: il est dans la lune,
5: tout ça, ce sont des choses qui en effet sont des traits caractéristiques qui parlent de certains troubles du neurodéveloppement, mais qui n'étaient pas forcément pointés ou identifiés. Et puis après, il faut savoir que ces troubles, ils vont être considérés comme troubles à partir du moment où ils deviennent handicapants dans le quotidien, où leur intensité prend énormément de place et que ça devient une souffrance. C'est-à-dire qu'on peut avoir des traits de TDAH ou des traits autistiques et que ça ne vienne pas perturber notre vie quotidienne, qu'on ait trouvé justement des stratégies d'adaptation qui sont fonctionnelles. Mais là où ça devient une difficulté, c'est quand ces stratégies d'adaptation sont dysfonctionnelles et créent de la souffrance.
4: Mais il y a quand même un coût à l'adaptation, c'est-à-dire que je pense à des personnes qui sont diagnostiquées passé 40 ans, hein, qu'en fait elles ont appris depuis 40 ans à s'adapter pour que ce soit pas trop dérangeant, mais à la fois il y a un coût psychique à ça.
5: Tout à fait, et d'ailleurs on se rend compte qu'au niveau des adultes, très souvent la prise de conscience, qui ne passe pas forcément par un diagnostic, parce qu'il y a plein de gens qui ne font pas cette démarche-là, la prise de conscience, elle passe soit par justement le diagnostic de son enfant ou les difficultés de son enfant, où on réalise que finalement on est concerné, nous aussi, par ce que vit notre enfant. On a été concerné quand on était enfant, on est encore concerné en tant qu'adulte, ou alors par un accident de vie. Et c'est exactement ce que tu dis, à un moment, ce coup, cette demande de suradaptation, elle est tellement forte que ça peut craquer. Alors ça craque à l'occasion d'un choc émotionnel, comme un décès, comme une séparation. Ça peut craquer au niveau du corps, et ça peut aller vers une maladie physique qui se manifeste dans le corps et qui fait tout émerger tout le reste. Ça peut être aussi un burn-out au niveau professionnel, à force de se suradapter, on n'arrive plus et on finit par craquer. Et à ce moment-là, souvent, tous les remparts, toutes les constructions, toutes les stratégies qui ont été mises en place s'effondrent et on est un peu perdu. On ne sait plus trop sur quoi s'appuyer, qui on est, ce qui est à nous, ce qui est du construit. Et donc c'est un gros travail de remise en question, un gros travail d'observation de son fonctionnement pour arriver à démêler tout ça et repartir sur des bases saines.
4: Et du coup, les parents qui sont un peu perdus avec tout ça, parce que des fois ça va se passer par le biais de l'école, des enseignants-enseignantes qui vont dire tiens, il y a quelque chose, comme toi, c'était arrivé dans ta pratique finalement, d'observer qu'il y a des choses qui ne tiennent plus, qui ne marchent pas. Est-ce que du coup, tu conseilles toi le diagnostic ou comment les parents peuvent s'y retrouver dans tout ça? Parce que comme on dit, il y a beaucoup de littérature, beaucoup de choses sur les réseaux. Comment s'y retrouver quand on est parent ou soi-même concerné, hein, adulte.
5: Ouais. Alors du coup, c'est pareil, il n'y a pas une bonne réponse, il y a celle qui correspond à chaque personne, à chaque famille. En effet, pour les enfants, ça passe très souvent par le scolaire. Et souvent, c'est pointé par les compétences scolaires, c'est-à-dire quand on voit qu'il y a des difficultés, on va souvent commencer à s'interroger, savoir s'il y a des soucis de vue, d'ouïe, etc. Et puis si ça n'aboutit pas, se demander s'il y a autre chose, faire des bilans orthophoniques, etc. Il faut savoir que dans les TND, elles sont souvent associées. Donc, il peut y avoir derrière de la dyslexie du TSA ou du TDAH, et que c'est les manifestations vont être très diverses en fonction des personnes. Donc, ça peut être juste la difficulté scolaire, et puis le TSA ne se voit pas forcément. Et ça peut être aussi des difficultés relationnelles ou de comportement. En fait, on va avoir une porte d'entrée. La difficulté avec le TDAH, contrairement à la dys qui est facilement, entre guillemets, observable dans l'enredu scolaire.
4: Dans les apprentissages.
5: Ou le TSA qui a des marqueurs qui sont aussi assez facilement observables, de difficultés relationnelles, d'une forme de rigidité psychologique à certains endroits, de difficultés à accepter le changement. Ces deux endroits-là, ils sont déjà mis en avant par de la littérature, de la conscience collective, et donc plus facilement identifiable. Là où le TDAH est plus difficile à observer, puisqu'on va d'abord mettre ça sur le fait que c'est de l'éducation, ou c'est du tempérament, et finalement, quelquefois on peut passer à côté de ce TDAH qui est vraiment pénalisant pour l'enfant, parce qu'en fait il subit cette situation-là. Il y a des TDAH aussi qu'on voit plus facilement, ceux où ça bouge, ça s'agite, tous les crayons par terre, le casier en bazar, un peu impulsif dans la cour, à castagner, etc. Et puis il y a des TDAH qu'on voit beaucoup moins. Une petite fille sans vouloir genrer, hein, mais mode licorne, un peu rêveuse, perdue dans son monde, et ça, c'est aussi un trouble de l'attention, sauf que celui-ci, il ne dérange pas la classe. Donc il est beaucoup moins facile à identifier.
4: Et d'ailleurs, je rebondis sur cette histoire de genre, parce que c'est quand même maintenant communément admis que les filles sont détectées bien plus tard que les garçons, parce que les formes d'adaptation, parce que quand on est socialisé comme fille, et ben on va de toute façon mettre en place des stratégies d'adaptation.
5: C'est ça.
4: Et que du coup, ça, c'est aussi quelque chose qu'on a envie de renvoyer aux personnes qui nous écoutent, là, c'est que le diagnostic, ça fait beaucoup plus tard.
5: Ouais. Comme pour l'autisme aussi, l'autisme féminin est aussi détecté beaucoup plus tard, parce que les stratégies de coping, donc d'adaptation et de compréhension des codes sociaux, sont apparemment plus rapidement intégrées par les filles et par les femmes. Et donc, du coup, toutes ces stratégies de mise en relation sont beaucoup, enfin, ou du moins les difficultés qu'elles peuvent avoir dans les relations sociales sont beaucoup moins visibles que pour les garçons. Après, voilà, la société évolue et on ne sait pas, peut-être qu'aujourd'hui, les lignes, elles bougent aussi, qu'il y a cette statistique, elle va aussi évoluer dans le temps. C'est, on ne sait pas vraiment. En tous les cas, c'est vrai qu'aujourd'hui, on en est là de l'observation de ce qui est.
4: Mmh. Donc du coup, cette conférence, là, vendredi 25 septembre à 18h à Verta Santé, comment tu vas présenter ça? Est-ce que l'idée, c'est de faire quelque chose d'assez accessible pour tout le monde, ou et puis après, peut-être il y aura d'autres, je sais pas s'il y aura d'autres moments pour les gens qui auraient envie de le plonger, par exemple spécifiquement dans les TSA, dans les 10 ou dans le TDAH.
5: Cette soirée, elle est vraiment là pour mettre des mots sans culpabilité, sans jugement sur ces difficultés, justement pour déculpabiliser les parents qui souvent se sentent impuissants ou se sentent en difficulté, pour peut-être aussi apporter à des professionnels une autre façon de voir les choses, ou à des adultes de pouvoir répondre à des questionnements qu'ils se posent sur ce qu'ils observent pour eux. Cette conférence, on ne peut bien évidemment pas parler de tout ce qui concerne les TND en l'espace de 2 heures. C'est vraiment juste un apéritif pour donner quelques éléments. Les éléments des neurosciences par rapport à la définition de ce que c'est qu'un trouble du neurodéveloppement. Et puis ensuite, un éclairage plus particulier sur ces 3 troubles, avec les particularités de fonctionnement, les signaux d'alerte, les difficultés que ça peut générer, mais aussi les ressources et les qualités que ces enfants-là ont, ou ces personnes-là ont, parce que du coup, on dit de plus en plus, ce n'est pas que des enfants qui sont concernés. Et puis, derrière, surtout, voir ce qu'il est possible de faire. Donc, tout à l'heure, tu me demandais par rapport au dépistage et au diagnostic. Mmh. Je n'ai pas vraiment répondu, donc je le fais maintenant. On ne va pas forcément... Il y a plein de chemins possibles pour arriver au diagnostic, et même certaines personnes n'en ont pas forcément besoin. L'idée, c'est qu'il y a maintenant des parcours PCO qui sont beaucoup plus clairs, définis. Jusqu'à maintenant, c'était un peu le bazar, et là, ça s'organise depuis quelques années, depuis 2-3 ans. Il y a des réseaux d'accompagnement de professionnels qui permettent d'accompagner les familles pour des diagnostics. Pour les adultes, c'est différent. Souvent, ça passe par le médecin généraliste, le psy, le psychiatre, mais en tous les cas, c'est pas la même prise en charge que pour les enfants. Et à la fin de ce diagnostic, finalement, le diagnostic ne fait pas tout. Il est juste le début du chemin. C'est juste le point d'entrée pour dire « Ok, c'est comme ça que je fonctionne. Maintenant, comment je fais ? Qu'est-ce que j'en fais ? Et comment j'en fais quelque chose qui m'aide à avancer, qui ne me pénalise plus, mais qui devient soutenant ? » Et c'est là, c'est à cet endroit-là qu'on peut travailler à plein d'endroits différents. C'est aussi ça l'intérêt de ce temps d'échange, c'est de pouvoir montrer que... Donc moi, en effet, j'ai une façon d'accompagner par le psy les personnes qui sont concernées. Mais il peut y avoir d'autres portes d'entrée, et c'est l'intérêt d'un dispensaire pluridisciplinaire, où on peut rentrer par le corps, on peut rentrer par donc du corps en réflexo, on peut rentrer par le corps en ostéo, on peut rentrer en naturo, on peut... En fait, il y a plein de portes d'entrée qui sont complémentaires les unes des autres, qui sont pas isolées, et qui peuvent aider la personne à retrouver un équilibre. C'est ça qu'on cherche, en fait, finalement.
4: Oui, c'est un peu cette histoire de phénomène de mode autour de ces troubles. c'est de se dire oui, bon, le diagnostic c'est bien beau, mais qu'est-ce que j'en fais une fois que je l'ai? Et oui. Comment je trouve des outils? Qu'est-ce qui me correspond à moi, à mon organisation, ma manière de fonctionner? Et effectivement, il y a des gens, c'est pas du tout possible de les toucher, donc tout ce qui va rentrer sur le corps, c'est pas du tout adapté. D'autres, oui.
5: Chacun a sa carte routière, entre guillemets, et des choses qui sont pas possibles, des choses qui le sont. On peut travailler par exemple en réflexe archaïque, on peut travailler via l'alimentation, parce qu'on sait maintenant qu'il y a aussi des liens avec l'hypersensibilité à la fois émotionnelle et à la fois physiologique. Donc en fait, c'est juste ok, c'est ça, c'est comme ça que je fonctionne, c'est difficile pour moi, qu'est-ce que je fais pour que ça m'aide, que je retrouve un équilibre, que je sois plus calme à l'intérieur, que ce soit plus facile de gérer mes émotions, mon impulsivité, que ce soit moins coûteux d'être dans des relations, que ce soit moins difficile pour moi de voir quand je me trompe. Là, vous voyez, j'ai pris à chaque fois un exemple pour chaque type de situation. Et du coup, par quelle entrée, moi, je rentre et je viens travailler pour m'aider, moi, même à fonctionner avec qui je suis.
4: Et ça me renvoie un peu aussi à quelque chose d'assez individuel, dans le sens où c'est à la personne de s'adapter, alors que peut-être dans le système scolaire, donc pour les enfants, mais même dans le monde dans lequel on est, le monde du travail, les relations sociales, tout ça, il y a peut-être des choses qui sont aussi inadaptées collectivement.
5: Complètement. Et du coup, on ne peut pas demander à toute une société de s'adapter à chaque individu, c'est juste utopique. On ne peut pas non plus, et on le voit maintenant que tout se met en tension, on ne peut pas demander à toutes ces personnes-là de s'adapter au collectif en continu. Donc c'est où est-ce qu'on trouve toujours la voie du milieu. Ça revient toujours, hein. Cet équilibre où on inclut la différence et la particularité de chacun dans un collectif qui intègre et qui ne n'étiquette pas. Voilà, c'est aussi ça, l'histoire de l'étiquette. Ça, c'est un truc avec lequel je suis un peu fâchée. Donc,
4: tu veux dire des personnes qui vont être étiquetées justement par ce diagnostic et
5: ça.
4: Qui vont le mettre en avant, ou alors
5: ou l'inverse.
4: Ou l'inverse. Ouais.
5: C'est-à-dire, ça peut être dans tous les sens. C'est-à-dire, ça peut être dédouanant. Ah oui, mais c'est pas de ma faute, je suis ça.
4: Je suis neuro.
5: Ouais, quoi. Mais alors en fait non, parce qu'il y en a plein d'autres et ils font l'effort. Ou alors l'inverse. Ah oui, mais il est comme ça parce que c'est. Et du coup, là, il y a une forme de discrimination, finalement, par rapport à un fonctionnement. L'étiquette, elle est ce qu'on en fait. On peut avoir un diagnostic et ne pas s'étiqueter, ne pas rentrer dans la case, juste se dire, ok, c'est une information comme les autres, et maintenant, qu'est-ce que j'en fais ?
4: On pourrait en parler pendant des heures, mais on va pas faire toute ta conférence là maintenant. On invite les personnes qui sont un peu perdues ou juste qui ont envie de se renseigner là-dessus, sur ces troubles neurodéveloppementaux, donc 10, TDAH, TSA, à venir à ta conférence. Donc on rappelle les modalités. C'est vendredi 25 septembre.
5: C'est vendredi 25 septembre, de 18h à 20h, au dispensaire Verta Santé à Saint-Laurent-en-Royans. C'est gratuit, parce que justement, l'intérêt et l'objectif du dispensaire, c'est de pouvoir rendre accessibles les soins et les informations au plus grand nombre. Et puis voilà, et puis on espère que vous serez nombreux et intéressés.
4: Et c'est sans inscription.
5: C'est sans inscription, oui,
4: donc,
5: tout à fait.
4: Donc, au dernier moment, si vous vous dites, tiens, ça m'intéresse, j'y vais.
5: Finalement, hop.
4: Allez, je viens. Oui. Est-ce qu'on peut venir avec son enfant ? C'est adapté ?
5: Alors non, c'est pas forcément adapté pour les enfants. Ça reste un temps qui est long, avec beaucoup d'informations. Donc, c'est pas du tout adapté pour un public d'enfants. Quand j'explique aux enfants comment fonctionnent les troubles du neurodéveloppement, déjà, je n'explique que celui pour lequel il est concerné, parce que le reste, il s'en fiche. Mmh. Et je prends des supports beaucoup plus ludiques, où on dessine et on explique tout ça c'est d'une autre façon. Là, c'est pas forcément adapté. C'est plus pour les parents, plus pour les professionnels les professionnels qui se sentent concernés, et puis les adultes aussi qui se questionnent peut-être sur eux, sur leur chemin et sur ce qui est là pour eux.
4: Oui, donc si vous êtes enseignant, enseignante, même animateur, animatrice, aussi, que vous côtoyez des enfants au quotidien, ça peut être des pistes pour s'en sortir dans tout ça, dans tout ce qui est foisonnant, puisque toi tu as justement fait ce travail de défrichage, donc tu vas donner accès à tout ça, et peut-être il y aura d'autres séances selon comment ça se passe, il y aura peut-être des suites?
5: Alors je sais pas, pour l'instant c'est pas forcément prévu qu'il y ait une suite à cette conférence là, en tous les cas sur ce thème là. Par contre c'est une volonté du dispensaire de pouvoir proposer régulièrement des soirées comme ça, conférences, informations, rencontres sur des thématiques qui nous concernent tous de la vie quotidienne. Et donc là pour l'instant on n'a pas encore d'autres dates, mais ça viendra.
4: Hélène, merci d'être venue ce matin nous en parler et bonne conférence le 25.
5: Merci beaucoup, avec plaisir.
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1: Une semaine de dépistage des maladies respiratoires et des cancers sera organisée au mois d'octobre par la CPTS Royan-Vercors. Et pour en parler ce matin, je reçois Florence Dauzin, référence du parcours de la CPTS. Bonjour Florence.
2: Bonjour Céline.
1: Merci d'être venue parler de ce sujet, des cancers du poumon notamment, avec la mise en place d'un pneu mobile. Alors, on va faire le tour de tout ça, mais peut-être pour les gens qui ne connaissent pas ce sigle CPTS, est-ce que tu peux rappeler ce que c'est ?
2: Oui, donc c'est Communauté Professionnelle Territoriale de Santé. On est une association de santé portée principalement par des professionnels libéraux, mais on a aussi beaucoup d'adhérents et des membres du conseil d'administration qui sont des structures médicales ou médico-sociales ou sanitaires. On essaye d'organiser des événements de prévention et de penser le parcours de

0: Mobile, mais qu'est-ce donc ?
1: Alors le pneu mobile, c'est un gros camion dans lequel il y a un scanner. Il vient des hôpitaux civils de Lyon, donc c'est une expérimentation nationale. Il y a un camion dans chaque région en France qui parcourt les territoires et qui permet pour les fumeurs ou anciens fumeurs de plus de 40 ans de dépister les maladies pulmonaires. Donc, c'est pas juste le cancer qu'on vient dépister. Il y a aussi, on peut dépister des maladies telles que le BPCO, qui sont des maladies obstructives du poumon. La personne suit un petit parcours au sein du camion où il va rencontrer des professionnels de santé et passer un scanner. Et les résultats seront envoyés au médecin traitant par la suite.
0: C'est quand même une avancée aussi, c'est-à-dire que si, par exemple, on n'a pas l'habitude d'aller consulter pour ce type de pathologie, là, c'est le camion qui vient aux habitants sur des places de village, notamment à Saint-Jean et à La Chapelle. Donc c'est quand même un pas de plus, j'ai l'impression, pour permettre le dépistage.
1: Oui, tout à fait. L'aller vers, quand même, c'est ce qui fonctionne bien, surtout dans les territoires un peu reculés. Et puis, on connaît le dépistage organisé du cancer colorectal, du cancer du sein, du cancer du col de l'utérus, mais il n'y a pas pour le moment de campagne nationale de dépistage organisé des maladies pulmonaires. Et donc là, on est sur une expérimentation, et peut-être que cette expérimentation, après, sera déployée de manière systématique.
0: Donc c'est une expérimentation qui est nationale et c'est la première fois donc que ça a lieu aussi sur le territoire Royan-Vercors.
1: Oui, le camion n'était jamais venu ici. Ça arrive parfois qu'il aille plusieurs fois sur certains territoires où il y a une grosse densité de population. Nous, donc c'est la première fois qu'il vient, après à voir s'il faudra qu'il revienne ou pas.
0: J'imagine que vous allez devoir tirer des bilans. Est-ce qu'il y a eu beaucoup de passages? Est-ce que ça a convenu aux habitants?
1: Oui, tout à fait.
0: Pour savoir si vous réitérez. Quand même, on sait du côté du cancer du poumon que c'est un cancer qui est asymptomatique dans les débuts et qui c'est pour ça que quand il est dépisté très tard, voire trop tard. Donc j'imagine que c'est aussi particulièrement important sur ce cancer-là de faire du dépistage.
1: Oui, et puis je pense, je parle pas du tout en tant que professionnel de la chose, hein, je suis pas là-dedans, mais je pense aussi que c'est quelque chose où il y a peut-être une culpabilité de la part des personnes, puisqu'il y a un acte derrière de tabacologie, et je pense que ça peut freiner le dépistage pour les gens. Et donc le fait de faire de l'aller vers, d'avoir quelque chose où on ne parle pas aussi que de cancer, mais on dépiste d'autres maladies, ça peut faciliter ce dépistage, parce que comme tu le dis, c'est une maladie qui peut vraiment être là à bas bruit, le cancer du poumon.
0: Du coup, il y a de la culpabilité, ça veut dire que les gens vont relier donc leur passé ou actuelle prise de tabac avec le fait d'avoir d'abîmer leur santé, on peut dire ça comme ça, et que du coup les gens vont pas venir se faire dépister ou vont pas vouloir en parler.
1: Oui, je pense qu'il y a un certain frein au dépistage lié à ça. Il y a des gens aussi qui n'ont pas envie de savoir, hein, qui préfèrent ne pas savoir s'ils sont malades. On respecte complètement ça. Le dépistage, il est là pour les gens qui ont envie de le faire. Et c'est pas parce qu'on vient se faire dépister qu'il y a une obligation à l'arrêt du tabac. C'est très difficile, l'arrêt du tabac. C'est une maladie d'addiction qui, comme le nom l'indique, les gens sont addicts et c'est difficile, mais il y aura aussi proposé au sein de ce camion une aide au sevrage, si les gens le souhaitent.
0: Oui, j'allais demander, est-ce qu'il y a l'aspect plus environnemental ou l'aspect comportemental qui est pris en charge et pas juste l'aspect santé ? C'est-à-dire, est-ce qu'il y a une psychologue ? Est-ce qu'il y a un ou une addictologue ?
1: Je ne pense pas que ce soit un psychologue ou une addictologue, mais c'est un infirmier spécialisé dans le sevrage qui fait une consultation.
0: C'est super, donc ça veut dire que si la personne a, encore une fois ça part de la personne, de sa demande, de son, peut-être du moment où elle est prête à ça, et il y aura la possibilité pour elle d'avoir une consultation plus complète quoi.
1: Tout à fait, et voilà, les gens sont reçus avec beaucoup de bienveillance et personne n'est là pour juger de savoir s'ils ont trop fumé ou pas assez. L'équipe est là pour dépister les gens qui le souhaitent de manière tout à fait bienveillante et... Et ça.
0: Alors on va donner les dates, c'est dans la semaine donc du 5 au 9 octobre et il y a du côté, vous avez séparé la semaine en deux avec un côté oui. Saint-Jean et puis l'autre moitié de la semaine du côté de La Chapelle, et il y aura aussi un village de santé à côté du pneu mobile. Est-ce que tu peux dire ce que c'est que ce village de santé ?
1: Et oui, donc en fait le mardi 6 et le jeudi 8, mardi 6 à Saint-Jean et le jeudi 8 à La Chapelle, à côté du pneu mobile, il y aura tout un village santé avec d'autres partenaires cancers, pour parler aussi des autres cancers qui sont dépistés au niveau national, le cancer colorectal, le cancer du sein et le cancer du col de l'utérus. Il y aura les possibilités de se faire accompagner aussi pour la prise de rendez-vous au dépistage si on est en retard.

0: de ces dépistages. On va parler aussi des facteurs de risque, des maladies cardiovasculaires. On va aussi parler de l'ostéoporose. Enfin, voilà, on fait un village santé assez large de prévention pour ne pas oublier toutes ces autres maladies qui sont très importantes. Et je tiens aussi à dire que ce mardi et ce jeudi, pour tous les gens qui ne sont pas éligibles au pneumobile, puisqu'il faut avoir 50 ans, il y aura un stand tenu par la Maison de Santé de Saint-Jean sur le mois sans tabac, avec un binôme formé qui pourra répondre à toutes les questions et aider au sevrage les gens qui le souhaitent. Et il y aura aussi la possibilité de faire des petits tests au CO qui sont déjà un premier pas de dépistage de certaines maladies.
1: Oui, donc même si on ne va pas jusqu'à faire le scanner dont tu parlais dans le pneumobile, il y a peut-être la possibilité déjà de faire des premiers entretiens, quoi.
0: Oui, tout à fait.
1: Est-ce qu'on donne quand même des rendez-vous très concrets? Donc à Saint-Jean-Royan, vous avez choisi que ce soit sur le parking d'Intermarché?
0: Oui, parce que...
1: Plutôt qu'au centre du village, non, c'est peut-être la taille du camion qui fait ça?
0: En fait, on a des grosses contraintes techniques sur le camion qui doit avoir un rayon de braquage d'autant de degrés avec des prises, etc. Enfin voilà, finalement, le parking de l'Intermarché s'y prête très bien. Il a l'avantage aussi d'avoir une belle visibilité par rapport à tous les gens qui font les allers-retours. Donc on remercie l'Intermarché de nous rendre la disponibilité.
1: Et donc ça commence le lundi 5 octobre, donc de 14h à 17h, donc c'est lundi après-midi pour le parking de Saint-Jean, de l'Intermarché. Le mardi 6, donc c'est là où il y a le village santé à côté.
0: Oui.
1: Et ça c'est toute la journée, de 9h à midi et demi et de 14h à 17h.
0: Il est même possible de venir sur le temps de midi sur le village santé qui sera présent même sur le temps de midi.
1: Donc toute la journée du mardi 6 et le mercredi 7 matin de 9h à midi et demi.
0: Oui, là seulement pour le pneumobile.
1: Et là seulement pour le pneumobile. Et pour du côté de la chapelle en Vercors, c'est donc jeudi 8 de 9h à midi et demi et de 14h à 17h. Pareil, on peut aller au village santé.
0: Sur le temps de midi.
1: Sur le temps de midi. Et donc là, vous êtes à la chapelle en Vercors sur la place du marché.
0: Oui. Et le jeudi, c'est marché. Donc n'hésitez pas à venir faire un tour sur les stands.
1: Et le vendredi 9, matin, de 9h à midi et demi.
0: Oui, pour les rendez-vous pneumobiles également.
1: J'imagine que ce genre d'action se met en place avec des partenaires. Qui est-ce qui vous accompagne, que ce soit au niveau logistique, au niveau financier peut-être, pour ce genre d'action?
0: Eh bien déjà les mairies hein, qui nous accueillent, qui nous fournissent du matériel, etc. Là, Intermarché qui nous fournit le lieu. Et puis après, notre plus gros partenaire, les hôpitaux civils de Lyon, puisqu'ils viennent mettre le camion et toute l'équipe gracieusement à disposition. Et puis sur le village santé, la CPAM, la Mutuelle Sociale Agricole, la MSA, les deux maisons de santé, la Ligue contre le cancer, le CEGID qui sera présent à la chapelle qui vient dépister les maladies sexuellement transmissibles, le CRCDC qui est le centre de coordination de dépistage du cancer, le CDOS qui est le comité départemental olympique sportif, si je ne me trompe pas. Voilà, donc de multiples partenaires qui seront là pour parler des cancers, de la prévention. Il y aura des professionnels de santé qui seront là. Oui, ça va être très riche.
1: Et comment, là, si les auditeurs, auditrices qui nous écoutent sont intéressés pour bénéficier de ce pneumobile, comment ça se passe pour les inscriptions?
0: Alors, pour les inscriptions pneumobiles pour les personnes éligibles, il faut donc appeler le numéro, mon numéro de la référente parcours de la CPTS. Je peux le donner là, le 06 16 33 00 78. On vérifie ensemble si les critères d'éligibilité sont bien remplis et puis je peux proposer un rendez-vous sur un des 5 jours selon le lieu où vous habitez.
1: Il y a beaucoup de places? Est-ce que les gens doivent se dépêcher de s'inscrire?
0: Il nous reste une petite trentaine de places là.
1: Pour Saint-Jean et pour la chapelle?
0: Au total, oui.
1: Au total, il reste une trentaine de places parce que l'information est déjà sortie, a déjà circulé.
0: Oui, on communique déjà depuis le mois de juin. Voilà, tout au long de l'été, on a eu des appels. Il y a beaucoup de professionnels de santé qui ont orienté les gens vers le dépistage. Donc voilà, on a rempli plus de 50% là de... On doit être à 60-70% de remplissage. Donc voilà, il reste de la place, mais il ne faut pas trop tarder non plus.
1: Très bien. Et puis si vous n'avez pas de place, encore une fois, vous pouvez venir consulter au village santé, donc le mardi et le jeudi, ou au moins vous renseigner. Enfin, c'est un premier pas aussi pour des choses. Et puis peut-être que vous serez orienté vers des professionnels, enfin en tout cas pris en charge, quoi.
0: Exactement.
1: Est-ce que, Florence, au niveau de la CPTS, il y a d'autres actualités? Là, on est sur le mois d'octobre et la question des cancers, du poumon, des maladies. Mais est-ce qu'il y a d'autres choses qui arrivent dans les tuyaux pour, par exemple, ce premier trimestre de l'année scolaire ou cette fin d'année 2026?
0: Et oui, vous avez dû en entendre parler. Puis vous aviez déjà reçu l'association, je pense, ici. Il y a les petits cailloux qui viennent sur le territoire un jeudi par mois de 18h à 20h. Donc, les petits cailloux, c'est un espace d'échange où on échange sur ses expériences de vie, ses ressentis, ses ressources, dans un cadre bienveillant. Donc ça aura lieu à la mairie de Saint-Laurent-en-Royans, dans la salle des associations, un jeudi par mois, à partir du mois de septembre.
1: Donc sur Saint-Laurent ?
0: Sur Saint-Laurent, oui.
1: Pas sur Saint-Jean. Et oui, c'est un lieu de... Alors, pas forcément thérapeutique, mais par contre un lieu d'échange et un groupe de parole. Et on peut y aller de manière anonyme, c'est gratuit.
0: Tout
1: on
0: n'a
1: pas besoin de s'inscrire. Donc ça peut être un lieu ressource, si on en a besoin.
0: Oui, c'est vraiment un lieu ressource. Je pense que c'est un premier pas pour prendre soin de soi, prendre soin de sa santé mentale. Je trouve que l'image est pas mal, quoi, du petit caillou qu'on a dans sa chaussure et qu'on a envie de secouer pour le faire partir. Et ben peut-être que c'est un premier endroit pour. En fait, on a plein de ressources entre nous quand on se met à discuter avec les autres. C'est très riche et en fait, c'est vraiment ça.
1: Et c'est un espace qui est animé et encadré.
0: Oui. Donc on n'est pas non plus tout à fait par des professionnels.
1: Par des professionnels. Donc ça, c'est une des actualités. D'autres choses pour du côté de la CPTS?
0: Oui, alors bon, ils sont complets, mais quand même, c'est une chouette chose qu'on a pu proposer là aux personnes du territoire du Royan et du Vercors. On fait un cycle d'ateliers équilibre et confiance. Donc c'est 12 ateliers sur le Royan, 12 ateliers sur le Vercors, où on va parler de la prévention des chutes avec des professionnels de santé. Donc c'est un groupe de 12 personnes qui sera animé toujours par soit deux kinés, soit une ostéopathe et psychomotricienne sur à chaque fois des thématiques différentes. Donc bon, les ateliers sont complets, ça a eu son succès, mais c'est très important de penser à l'autonomie à domicile et la chute est un facteur très très important de perte d'autonomie. Et voilà, donc c'était venu de l'idée d'une des kinés du Royan, Tiffany Clémenceau, et ça a été mis en place là pour le deuxième semestre 2026.
1: Et si c'est complet, c'est qu'il y avait de la demande de la part peut-être des aides ou alors des personnes seniors?
0: Oui, de la part des personnes seniors qui se sentent parfois effectivement un petit peu en perte d'autonomie, qui sentent qu'ils ont quelques difficultés dans le quotidien sur l'équilibre, sur les terrains un petit peu instables, etc. C'est vraiment à destination de ces personnes-là. Donc là, les ateliers sont complets. On refera certainement un cycle. On ne sait pas quand, peut-être d'ici un an et demi ou deux ans. C'est quand même très fastidieux à mettre en place pour les professionnels de santé qui s'investissent. Mais je pense que ce sera à réitérer pour tous les gens qui n'ont pas pu avoir de place cette année.
1: Eh bien, merci. Voilà pas mal d'actualités et de choses pour, autour de la santé organisées par la CPTS Royan-Vercors. On rappelle que si vous êtes intéressé par ce qu'on a mis en valeur aujourd'hui sur le pneu mobile, toutes les informations sont à retrouver auprès de la CPTS. Et n'hésitez pas à vous inscrire dans les prochains temps pour avoir une place.
0: Et oui, avec plaisir.
1: Merci Florence d'être venue ce matin et à une prochaine fois.
0: Merci à toi Céline.
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3: Aujourd'hui, rencontre avec Fanny et Philippe de la ferme des Roussets à Saint-Jean en Royan.
4: Je suis Fanny et je suis maraîchère à la ferme des Roussets.
5: Moi, c'est Philippe et je suis paysan boulanger à la ferme des Roussets.
4: Je pense que le premier truc qui me vient à l'esprit pour décrire la ferme, c'est qu'on est vraiment à l'entrée de Combe-Laval, collé aux falaises. On peut être difficilement plus proche. Dans le bâtiment, il y a plein d'espaces très différents parce qu'il y a les espaces de vie où on mange, où on cuisine. Il y a la miellerie qui est l'un des endroits d'apiculteurs avec toutes les ruches et les abeilles qui tournent autour. Il y a le fournil avec sa cheminée où ça sent super bon quand il y a des fournées. Et puis il y a la fumière qui est une salle culturelle. Et puis il y a les jardins qui sont un peu plus haut que la ferme, qu'on voit en prenant la route pour venir jusqu'à la ferme. Sur la droite, on aperçoit les serres. Et voilà, il y a quelque chose qui décrit la ferme aussi, c'est le fait que c'est quand même un endroit où il y a plein de monde différent qui passe. entre les différentes activités qui ont lieu à la fumière, les clients, les agriculteurs, l'entourage des agriculteurs, la famille. À la ferme, il y a sept personnes à avoir une activité professionnelle sur la ferme. Et moi, je suis maraîchère et on est trois sur le maraîchage avec Anto et Annabelle. Il y a Philou et Nico qui sont paysans boulangers. Il y a Arnaud et Antonin qui sont apiculteurs. Et puis, il y a Simon qui a des ânes, qui est ânier. Les paysans boulangers et les maraîchers sont en GAEC. Donc, on est cinq dans le GAEC et puis les autres sont à leur compte. La ferme, elle existe depuis 2014. De base, c'était six personnes qui voulaient lancer un projet d'agriculture et de culture et qui ont cherché dans différents endroits et qui ont fini par trouver une ferme ici dans le Royan.
5: Ouais, c'est ça. C'était un couple de chèvriers. Vous avez un troupeau de chèvres, ils transformaient en fromage et ils faisaient déjà de la vente à la ferme. Il y avait déjà une habitude sur la ferme de venir acheter sur place. Eux, quand ils sont partis à la retraite, ils ont cherché à transmettre. Et du coup, dans le groupe de base, il y avait une des personnes qui était originaire de Saint-Jean-en-Royans. Du coup, ça s'est fait un peu par sa famille et puis par des amis qui ont su qu'il y avait cette transmission possible de ferme. Je crois que le couple en question était plutôt motivé que ce soit une forme plus collective. Je trouvais ça intéressant pour l'avenir de l'agriculture. Et après, ce qui s'est passé, du coup, c'est que c'est une association qui s'est montée, qui s'appelle l'association Ferme des Roussets, qui a acheté le lieu par des apports des personnes qui avaient projeté d'avoir des activités agricoles et culturelles sur le lieu, mais aussi de plein d'autres personnes qui sont devenues des apporteurs et apportrices, du coup, qui ont amené une somme d'argent qu'ils peuvent récupérer sous certaines conditions. C'est une sorte de prêt, mais avec un peu contractualisé, quoi. Mais ça a permis d'acheter les bâtiments. Les terres, c'est des beaux... on est en fermage, quoi. Voilà, donc il y a surtout des bâtiments et un tout petit peu de terre autour qui appartient à l'association Ferme des Roussets, mais vraiment c'est surtout les bâtis. C'est une ferme associative et chaque activité, chaque entreprise qui est sur le lieu, on paye un loyer. Et là, il y a aussi une autre association qui s'appelle Batotopie qui organise des événements culturels et elle paye aussi un loyer à l'association qui gère le foncier, quoi. Voilà. Enfin, du coup, c'est une reconversion. Moi, j'étais moniteur d'escalade avant et je faisais déjà un peu de pain comme ça en amateur. Et puis, à un moment, j'ai eu l'occasion de passer un CAP de boulanger. Moi, je suis originaire de... Enfin, mes parents étaient maraîchers et je sais que depuis longtemps, j'avais envie de retrouver une manière de faire de l'agriculture. Pas forcément comme eux, ils la faisaient, mais en tout cas... Ils m'ont quand même transmis un truc assez joyeux là-dedans, quoi. Et puis autour de l'autonomie alimentaire qui me parlait, de pouvoir nourrir une partie des personnes qui sont autour de moi sur un territoire, voilà. Je suis arrivé plus par le côté boulangerie et puis je me suis formé au côté agricole. Et c'est chouette, il y a des aléas, c'est pas toujours simple, mais en tout cas, voilà, nous en gros on fait deux jours de pain le mardi et le vendredi, autour de 220-230 kilos de pain par semaine. Voilà.
4: Moi, pareil que Philou, c'est une reconversion. D'abord, j'ai fait du travail social avec les personnes sans abri, donc plutôt quelque chose lié à la ville et à l'espace très urbain. Et puis, à un moment, j'ai eu envie de voir autre chose que de la ville et de la grande précarité. Et puis, en fait, c'est en faisant du woofing à un moment que j'ai découvert le côté paysan et le maraîchage. Et puis voilà, de fil en aiguille, j'ai travaillé comme saisonnière en maraîchage dans différentes fermes. Je me suis formée en maraîchage et puis à un moment, j'ai eu envie de m'installer, mais j'ai toujours voulu m'installer en collectif. Et puis, je cherchais quelqu'un en maraîchage à la ferme des Roussets. Je n'étais pas du tout dans le Royan, je ne connaissais pas le Royan, mais j'avais pas... Enfin, il y avait des liens avec la ferme, j'en avais déjà entendu à plusieurs reprises. Et donc, au moment où j'ai appris qu'il cherchait une troisième maraîchère, je suis venue le rencontrer. Voilà, ça c'était il y a 3 ans.
5: Jamais reparti.
4: C'est vraiment ça.
5: On est organisé en GAEC pour une partie des membres de la ferme. Donc un GAEC, c'est un groupement où on travaille ensemble. C'est propre à l'agriculture, cette ferme-là. Nous, on s'organise, on a une réunion toutes les 2 semaines où on est tous les membres du GAEC pour un peu parler de tout ce qui est lié à l'entreprise et à notre fonctionnement, quoi. On essaye de se rémunérer au SMIC et on essaye de partager le temps de travail, d'avoir un temps de travail à peu près égal. Sachant que nous, on fait un choix de ne pas compter nos heures, mais plutôt d'avoir un sorte de volume de journée comme ça, quoi.
4: Oui, parce que du coup, le GAEC, ça ne comprend pas toutes les activités de la ferme, puisqu'il reste la team apiculteur et Simon, l'agnier. Mais donc là, pareil, en fait, on fait aussi des réunions toutes les deux semaines, comme en GAEC, parce que, en fait, même si nos activités professionnelles ne sont pas interdépendantes, on utilise les mêmes espaces. Et donc, c'est la gestion de la ferme, du bâtiment. Au-delà de ça aussi, on organise des choses ensemble, parfois des événements culturels divers et variés. Et puis aussi, ce qui fait qu'on fait collectif, c'est qu'on mange ensemble tous les midis. Et donc, même si finalement, les apiculteurs ou les agniers, on travaille très peu avec eux, il y a vraiment ce truc qu'on se retrouve quasi quotidiennement pour partager un moment. Bah, nous, en tant que maraîchers, on a un système d'entraide avec d'autres maraîchers, avec trois autres fermes du coin, où tous les jeudis matins, on va travailler dans une des fermes. Et donc comme ça, un jeudi par mois, il y a trois maraîchers en plus qui viennent travailler chez nous le jeudi matin. Et en fait, ça permet de faire des plus gros chantiers, ça amène une force de travail, mais c'est aussi des moments de discussion et d'échange entre maraîchers, d'échange d'observations, de questionnements. Donc voilà, donc c'est vraiment dans une idée de partager, d'entraide qu'on se rencontre.
5: Et je crois que d'être allé vers l'agriculture plutôt dans un collectif, c'est aussi pour prendre des vacances, parce qu'en fait, on a cette chance-là, c'est que en fait, moi, quand je prends des vacances, mon collègue, il me remplace, et du coup, l'activité, elle continue à tourner, il y a toujours une vente, voilà. Et du coup, je trouve que ça, c'est une dimension vraiment très importante pour moi dans le collectif, de pouvoir se remplacer, et aussi de faire vivre un lieu, au-delà de l'activité économique, de faire vivre un lieu qui est la ferme des Roussets sur le territoire du Royan, de faire perdurer. Et du coup, ce que j'ai pas dit tout à l'heure, c'est que le fait que ce soit une forme associative, bah en fait, si nous, demain, le GAEC qui s'arrête parce que toutes les personnes du GAEC décident d'arrêter ou pour X raisons, en fait, la ferme ne s'arrête pas. Il peut y avoir des nouvelles personnes qui s'installent en maraîchage ou des nouvelles personnes qui s'installent en boulanger. Et moi, je crois que j'aime bien cette idée. On entend beaucoup que c'est très compliqué pour les gens de transmettre leur exploitation et en fait de me dire nous depuis le début il y a déjà des gens qui sont arrivés, qui sont partis, et en fait la transmission elle se fait de manière beaucoup plus fluide parce qu'en fait c'est on n'est pas propriétaire du bâti, mais à la fois ça permet aussi à des gens qui ont comme moi quand je suis arrivé qui avaient peu de moyens, en fait j'aurais pas pu acheter une ferme, mais je suis devenu agriculteur quoi, et du coup j'ai l'impression que ça c'est vraiment quelque chose qui est important pour moi dans ce fonctionnement là.
4: Et puis j'ai l'impression qu'on parle souvent aussi de la solitude des agriculteurs, que justement c'est en collectif on n'a pas, et moi ce que j'apprécie aussi dans le fait d'être en collectif c'est aussi une répartition du stress et de la charge mentale, enfin là en tout cas moi j'ai surtout le point de vue du maraîchage où on cultive 30 légumes différents. Et donc, heureusement qu'on n'est pas tous concentrés sur la même chose et qu'on n'observe pas tous de la même manière les choses. Et aussi, en période de bourse, qui arrive souvent en maraîchage, de pouvoir être trois, de pouvoir compter sur les autres. Et puis, il y en a parfois qui sont plus stressés ou plus attentifs à certaines choses. Et voilà. Et puis là, moi, par exemple, j'ai le pied cassé au mois de juin et juillet. Je suis bien, bien contente d'avoir des collègues au jardin et de ne pas devoir me retrouver toute seule à gérer ça et d'avoir des collègues qui puissent continuer à assurer derrière. Donc là, c'est vrai que le collectif, c'est bien pour ça.
5: Justement, un dernier truc que je voulais dire, c'est peut-être aussi, si on prend un peu de hauteur, quoi, de penser une ferme de manière collective, ça permet aussi de vraiment se dire comment différentes activités, elles peuvent utiliser les mêmes espaces et du coup aussi des terres. Et voilà, je pense à une autre ferme collective pas loin d'ici où il y a des gens qui sont installés en élevage et du coup une partie de l'année leurs vaches elles vont aussi sous les noyers. Ça permet vraiment de se dire en fait on n'est pas obligé d'agrandir à tout prix, mais par contre on développe de nouvelles activités qui peuvent s'entraider et où je trouve pas le mot, mais en tout cas on mutualise des moyens et ça j'aime beaucoup. Et c'est vrai que là ça c'est un exemple, un petit exemple, mais la ferme avant nous il y avait un couple. Et aujourd'hui, on est 6, bientôt 7 agriculteurs, agricultrices. Ouais. Donc, on n'arrête pas de dire qu'il y a de moins en moins d'agriculteurs. Du coup, c'est une manière de permettre

0: Ben on fait un à tout bout de champ parce que c'était aussi l'occasion de proposer un spectacle qui s'appelle La soupe paysanne de la compagnie Tone, en partenariat entre autres avec la CCR qui s'occupe aussi de programmer ce spectacle là. Et donc voilà, ça arrive de temps à autre qu'on propose des événements culturels sur la ferme. Et c'était l'occasion aussi de proposer des visites des différentes activités sur la ferme avant le spectacle. Et là, du coup, il y aura une visite du jardin, il y aura une visite de plus du côté paysan boulanger. Et puis, il y a les apiculteurs aussi qui vont faire une visite de la mêlerie et peut-être montrer les ruches.
1: La soupe paysanne, je l'ai vue à Saint-Lathy il y a quelques années. Et quand Fanny l'a proposé du coup pour cette journée, j'ai dit bah ouais, c'est chouette, j'avais bien aimé. Et aussi parce que du coup c'est un spectacle assez interactif. Genre au début tout le monde coupe des légumes et en gros c'est une soupe collective qui est préparée et qui mijote pendant le temps du spectacle. Et puis à la fin il y a une sorte de banquet comme ça. Enfin tout le monde mange la soupe ensemble. J'ai trouvé que c'était un bon moment. Et ça reprend un livre qui parle de l'histoire un peu du syndicalisme agricole en Drôme des années 60 aux années 90. Et du coup, c'est pas mal des témoignages de lutte paysanne, donc plutôt du syndicalisme engagé, quoi. Un peu les prémices de la Confédération paysanne, dans mon souvenir. Un peu le mouvement des paysans travailleurs et ensuite de la Confédération paysanne. Mis en perspective avec cette évolution de l'agriculture entre les années 60 et les années 90 et toute la question de l'artificialisation des sols, des fermes qui grossissent, des fermes qui disparaissent, la spoliation des terres par aussi d'autres types d'activités, par l'État pour des projets d'infrastructures. J'ai plus tout en tête, mais voilà, je vois un peu tout ça. Et à la fois, c'est mis en perspective aussi par des expériences actuelles d'agriculteurs et d'agricultrices. Et voilà, du coup, c'est cool aussi de faire résonner ça par chez nous, quoi. Et après, ben, je trouve ça intéressant aussi d'avoir cette histoire-là. Je pense aussi à ces deux dernières années de mouvements forts de lutte agricole, là, enfin, de colère agricole, comme ça a été appelé, de colère paysanne, et comment ça peut être... la figure de l'agriculteur, elle peut être très fort reprise aussi par des mouvements d'extrême droite ou des mouvements de droite ou même par le gouvernement, enfin... Comme s'il y avait un monde agricole, quoi. Comme si c'était... Et moi, je trouve ça hyper intéressant aussi de se dire qu'en fait, le monde agricole, c'est aussi un monde qui est divers et qui accueille des conflits en son sein et où, en fait, on n'a pas tous les mêmes intérêts à l'intérieur de ça. Et du coup, je trouve que dans mon souvenir, ce spectacle, il parle aussi de ça et que c'est pas juste un monde homogène où il y aurait une sorte de figure de l'agriculture française un peu comme ça qu'il faudrait défendre à tout prix. Et non, il y a des enjeux politiques dans la question de l'agriculture et en fait faut pas les cacher, quoi.
0: Ben, le lien entre l'agriculture et la culture, il est historique dans la ferme. Enfin, je veux dire, c'était dans le projet base de la ferme. Donc depuis toujours, il y a des activités culturelles et des propositions culturelles à la ferme qui ont vraiment évolué au fur et à mesure des années et en fonction des motivations et des personnes présentes pour mettre les choses en place. Pendant plusieurs années, il y a eu un festival aussi à la ferme qui s'appelait Sous la falaise. Et donc là, dans le cadre de À tout bout de champ, c'était l'occasion aussi de reproposer un spectacle qui pouvait permettre aussi d'accueillir plus de monde. Donc voilà, on espère qu'il y aura plein de monde.
2: C'était le portrait sonore de la ferme des Roussets qui se trouve à Saint-Jean en Royan.
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0: Bienvenue dans Osons l'intime, une chronique portée par Claire et Céline du collectif Féminin Naissance Royan Vercors, dans laquelle on ouvre de nouveaux horizons autour de sujets souvent tabous, relégués au couple, à la famille ou à nos réflexions individuelles. Des partages de nos vécus de femmes cisgenres et d'accompagnantes. Bonjour et bienvenue dans un nouvel épisode de la chronique Osons l'intime sur Radio Royan Vercors. Ce matin, moi, Claire, je suis en présence de Stéphanie.
1: Bonjour Claire.
0: Et on fait toutes les deux parties du collectif Féminin Naissance. Et donc aujourd'hui, Stéphanie, tu vas venir compléter les deux premiers épisodes sur les violences sexuelles faites aux enfants. Et tu vas venir nous partager de nouvelles ressources.
1: Ouais, tout à fait. Dans le premier épisode, j'ai plus partagé mon parcours de maman et comment finalement des révélations de violences faites aux enfants m'avaient complètement submergée dans ma posture de maman. Et petit à petit, comment j'ai trouvé des ressources pour redevenir plus actrice, pour être plus présente, pour protéger mes enfants et les enfants de mon entourage. Dans le deuxième épisode, je vous ai partagé d'abord des premières ressources et que pour protéger les enfants, c'est peut-être d'avoir être capable de détecter les situations et les personnes à risque. Parce qu'effectivement, on sait que dans 95% des cas, les agresseurs sont connus finalement, sont dans l'entourage. Et donc, on peut en tant que parent peut-être détecter. J'ai aussi rappelé, j'ai envie de le rappeler là, c'est que toutes ces ressources que je vous transmets, c'est vraiment pas pour vous surresponsabiliser, ni surresponsabiliser vos enfants, ni vous culpabiliser s'il y a malheureusement agression. C'est vraiment uniquement pour vous donner des repères. Et je rappelle que seuls les agresseurs sont responsables de ce qu'ils font. Seuls les agresseurs sont responsables des violences qu'ils commettent. Et donc en aucun cas, vous ni vos enfants n'êtes responsables d'être victimes. Donc on a vu trois grands profils d'agresseurs. Les agresseurs qui sont des personnes violentes qui vont juste finalement décharger leur violence, leur agressivité, leur colère, leur frustration sur les enfants. Deuxième profil qui est plutôt là dans le cas d'inceste, c'est le profil d'un patriarche plutôt dominateur si on grossit le trait, qui va garder la main sur l'enfant et l'agression sexuelle est plutôt là pour exercer cette domination. Puis le troisième profil, c'est vraiment les personnes qui sont attirées sexuellement par les enfants, qui vont se rapprocher d'eux et qui vont mettre en place une forme d'emprise, de la distorsion cognitive pour présenter ça sous forme d'une relation amoureuse, consentie, spéciale avec un enfant. Donc voilà, ça c'est les trois grandes situations. Donc, comment agir face à ces situations? Ben, il y a deux manières de faire, hein. C'est l'évitement et le recadrage. Une fois que vous avez détecté ces situations, et puis je vous donne la référence vraiment d'aller plus en détail dans la précédente chronique et puis aussi dans les livres et podcasts de Johanna Smith que je vous mettrai en bas de l'épisode. Une fois que vous avez détecté ces situations potentiellement, eh bien, la première solution, c'est d'éviter. Dans tous ces cas d'hostilité, de domination, de dynamique, ce sont des dynamiques qui sont finalement pas du tout positives pour votre enfant. Donc, une fois que vous avez détecté ça, ben, l'idée, c'est vraiment d'éviter le plus possible le contact entre les enfants et ces personnes-là. De pas confier un enfant à ces personnes-là. Et puis, si ces personnes sont, entre guillemets, incontournables dans votre entourage, c'est vraiment diluer leur présence, ne pas les laisser seuls avec les enfants. Dans le cas d'une pseudo, dans le cas du de la troisième typologie, la pseudo-relation amoureuse, on va identifier ces personnes aussi en posant des questions. Par exemple, si vous souhaitez recruter un babysitter, vous allez lui demander ben, « Est-ce que vous vous sentez plus à l'aise avec des adultes ou avec des enfants ?» Est-ce que vous avez l'impression de vous sentir un enfant vous-même quand vous êtes avec des enfants? Si le jeune, voire l'ado ou l'adulte répond oui, bah ça peut vous mettre à la puce à l'oreille sur un profil, on va dire, immature. Ça veut pas du tout dire que cette personne va être un agresseur sexuel, mais ça va déjà vous donner l'information que bah, cette personne n'est peut-être pas très responsable et c'est peut-être pas la meilleure personne pour confier vos enfants, en fait. Tout simplement. Donc encore une fois, c'est pas un procès d'intention qu'on fait aux personnes qu'on pourrait identifier comme un peu violente, un peu borderline, consommant de l'alcool, un peu dominateur. On dit pas qu'ils vont passer à l'acte et commettre des agressions sexuelles, mais on identifie juste que c'est pas des personnes avec qui laisser nos enfants, en fait, tout simplement. Et puis, la deuxième manière d'agir, quand vous détectez ces situations à risque et ces personnes à risque, c'est le recadrage. Donc, ça peut être simplement montrer sa présence, montrer que l'on veille au grain et que l'on ne laisse pas seul un enfant livré à lui-même ou avec une confiance démesurée auprès d'un tiers. Dans une fête, un rassemblement familial, un milieu associatif. C'est mettre une limite aussi à un comportement inadapté, soit parce qu'il est violent, soit parce qu'il est dominateur, soit juste parce qu'il nous gêne en fait. On va se faire confiance, on va sentir aussi dans notre corps ce que ça nous dit, si ça dit oui, si ça dit non. C'est mettre une limite avec des mots, des gestes, même des attentions qui peuvent... Même sur des attentions qui peuvent au départ sembler positives. Hein. Je vous disais que dans le troisième cas, les agresseurs utilisent beaucoup la manipulation pour se rendre indispensable auprès de la famille, rendre des services, faire des cadeaux. Donc même si ces choses-là qui peuvent être positives vous semblent disproportionnées, vous mettent la puce à l'oreille, vous pouvez refuser tout ça. Ça, c'est recadrer, vous positionner. C'est repositionner ses limites. Repositionner les limites de son enfant, ça c'est vraiment envoyer à tout l'entourage et pas seulement la personne à qui vous parlez, c'est envoyer à tout l'entourage l'information que cet enfant est protégé. Et donc potentiellement, les agresseurs aussi qui sont dans l'environnement autour vont entendre ça et vont se repositionner par rapport à l'enfant. Et c'est aussi très intéressant ce recadrage parce que petit à petit, votre enfant vous entendant recadrer les choses va apprendre à se défendre par lui-même. On n'attend pas de lui qu'en tant qu'enfant ou même ado, il se défende par lui-même, mais il est en train d'apprendre des compétences d'adulte, à mettre ses limites et à les faire respecter. Donc ça va être tout simplement « Ben non, moi ça me convient pas que tu prennes ma fille sur tes genoux. Ben, qu'est-ce que tu fais là? Pourquoi tu ouvres son sac? En fait, c'est juste pas normal, moi ça me va pas. » C'est pas être agressif, hein, mais c'est tout simplement, avec grand naturel, reposer un cadre clair. Ensuite, la prévention, ça peut passer par l'éducation et outiller les enfants en fonction de leur âge. Il a été prouvé par plusieurs études, et vous trouverez ça notamment dans le très bon livre « Corps, amour, sexualité » que tu m'as conseillé, Claire, faite par Charline Vermont. Il est prouvé dans plusieurs études qu'un facteur de protection des enfants face aux violences, c'est l'éducation sexuelle et l'éducation au consentement. Donc, on retrouve les références dans le très bon livre « Corps, amour, sexualité » de Charline Vermont, que tu m'as conseillé, Claire, merci. Et ça va aussi être protecteur pour les agresseurs, c'est-à-dire qu'un enfant, un ado qui a eu une éducation sexuelle et une éducation au consentement va avoir moins de chances de devenir agresseur. Donc, c'est vraiment un pilier. On peut commencer à la maternelle. À la maternelle, on va pas proprement parler de violence sexuelle ni de violence parce que l'enfant est trop jeune pour se défendre et donc ça le mettrait dans une balance ressources danger beaucoup trop importante pour son âge. Mais on va commencer à éduquer à la conscience corporelle, nommer les parties du corps. Pour cela, on va aussi nommer les parties du corps qui font partie de l'intimité, tout ce qui est sous le maillot de bain. On va aussi, quelque part, aider l'enfant à prendre conscience de son corps en commençant à faire prendre conscience que quand ça dit non ou quand ça dit oui à l'intérieur, bah, c'est pas tout à fait pareil. Et c'est ce qui va servir de base ensuite à construire le consentement. Parce qu'un consentement, si on sent pas à l'intérieur si le feu est vert, orange ou rouge, bah, ça sert à rien en fait. Ensuite, ça va permettre à l'enfant plus facilement de détecter si quelque chose lui semble anormal, le met mal à l'aise, et ça va aussi plus facilement lui permettre de parler. Donc pour ça, je trouve que le livre « Mon corps m'appartient » d'Isabelle Filioza est vraiment très bien fait. C'est un livre qui est dédié aux plus grands, mais par contre, les parents peuvent s'en emparer quand ils ont des enfants plus jeunes et justement capter les outils pour les transposer avec leur enfant qui est déjà à la maternelle. C'est aussi comment identifier que parfois, on se sent mal, on ne verra pas réagir, mais que ça ne veut pas dire oui, et que ne pas réagir, ça veut dire non. Donc ça, c'est déjà commencer à introduire ce qui se passe quand on a une sidération, un figement lors d'une attaque, une surprise. Donc ça, c'est aussi très important de dire, en fait, quand on peut plus réagir, ça veut pas dire oui, ça veut dire non. Donc ça, c'est des bases très importantes aussi à mettre en place. Ensuite, pour les enfants primaires, on va aller plus loin. On va aller plus en détail sur l'anatomie, parler de l'adolescence, de la puberté, même au plus jeune avant que ça arrive. Pour cela, les petits illustrés de l'intimité sont très, très adaptés. On va entraîner le consentement. on va explicitement faire de la prévention contre les violences de manière globale. Et dans ce cadre, on va expliquer qu'il y a un type de violence particulière que sont les violences sexuelles, qui consistent en des violences touchant les parties intimes, soit de la victime, soit de l'agresseur, soit des deux. On peut expliquer que c'est pour cela qu'il y a des règles mises en place dans la famille, que c'est pour cela qu'on dit que même s'il y a des secrets entre copains, c'est important de pouvoir tout dire à son papa, à sa maman. Et puis, on va concrètement entraîner son enfant à discerner les situations et les personnes qui peuvent être dangereuses, à signaler et à éviter ces situations. Notamment des situations d'emprise, de violence verbale, de violence psychologique. C'est aussi toute la prévention autour du harcèlement qui est incluse là-dedans. On peut aussi entraîner son enfant à déceler comment se mettre en sécurité. Ça, c'est des compétences que l'enfant a besoin d'acquérir. Par exemple, moi, régulièrement, et on le prend sous forme de jeu, on est dans la rue avec les enfants, on attend, puis là, j'ai l'air de dire, ben, tiens, si vous deviez vous mettre en sécurité, si là, d'un coup, j'étais pas là, vous iriez vers qui ? Vers quel adulte vous vous tourneriez ? Puis on va essayer de voir, ok, est-ce que derrière quel visage finalement je vais associer plus de sécurité ? Quels sont les facteurs ? Moi, c'est très sexiste, mais j'assume le fait que comme 90% des agresseurs sont des hommes, j'ai clairement dit à mes enfants d'aller vers des femmes et principalement vers des femmes qui sont accompagnées d'autres enfants, qui sont des mamans et je leur dis s'ils ont besoin de demander de l'aide. Trouver d'abord ce type de personnes dans l'entourage. C'est aussi montrer aux enfants que s'ils ont peur, c'est mieux d'aller se mettre dans un endroit où il y a du monde que dans un endroit isolé. Des fois, quand on a peur, les enfants, ils vont se cacher. Et moi, je sais que mes enfants, ils peuvent avoir ce réflexe. Et là, je vais leur montrer, ben non, par exemple, plutôt que d'aller se cacher, de cacher dans ce petit coin-là, ben tiens, moi, je verrais plutôt, tiens, va sur cette terrasse de café, va voir telle personne. Et donc, on entraîne nos enfants comme ça. Ensuite, ça peut être les entraîner très concrètement dans des jeux plutôt corporels, physiques, des jeux un peu de bataille, d'attaque. Et tiens, si je te saute dessus, tiens, comment tu te débats ? Est-ce que tu peux arriver encore à crier ? C'est en fait des jeux pour finalement être moins sidéré par la surprise aussi. Savoir que ça peut arriver, qu'on peut agir, on peut crier, on peut. Et donc encore une fois, ce n'est absolument pas pour surresponsabiliser les enfants, mais c'est pour essayer de les outiller et de les rendre plus vivaces, on va dire, pour eux-mêmes être dans le mouvement. Il y a une quatrième manière de protéger vos enfants, donc au-delà d'identifier les situations et les personnes à risque, au-delà de réagir dans ces situations et avec ces personnes à risque, au-delà d'éduquer, il y a aussi mettre en place un comportement et un environnement avec vos enfants qui est protecteur. Il est prouvé, et c'est complètement logique, que si votre enfant vit dans un plutôt globalement dans une ambiance respectueuse, non violente, sécurisante, dans laquelle il est écouté, dans laquelle il a du soutien émotionnel, il se sent pas livré à lui-même, il se sent pas seul, et ben cet enfant va être potentiellement moins victime de violences sexuelles. Pourquoi ? Parce que cet enfant déjà va paraître être moins une victime facile auprès de l'agresseur. Johanna Smith, qui est psychologue clinicienne et qui travaille auprès des agresseurs, a vraiment pu mettre en avant ce profil-là. C'est-à-dire que les agresseurs, même si c'est pas forcément conscient, vont détecter quels enfants sont plus, entre guillemets, plus fragiles. Et donc, vont être potentiellement des victimes plus faciles. Et notamment, il y a les enfants qui sont déjà un peu isolés, qui sont dans un moment de vie où il n'y a pas forcément de soutien à la maison. Donc ça va être un facteur de fragilité. Les enfants qui sont habitués à la violence, comme les violences sexuelles sont d'abord des violences, souvent il y a des violences avant la violence sexuelle, les enfants vont pas avoir trop la puce à l'oreille que c'est pas normal en fait ce qui se passe avec cet adulte, parce qu'ils ont l'habitude d'être dans un environnement déjà un peu violent, parfois déjà un peu manipulateur. Donc ce qui va vraiment être protecteur, c'est de nous-mêmes, et c'est pas le plus facile, mais de se regarder un peu en face et de voir à quels endroits on pourrait améliorer notre relation avec notre enfant, améliorer l'environnement aussi relationnel de notre enfant. Donc ça va être vraiment le pilier, moi je dirais principal en tant que parent. Et donc j'en reviens aussi à ce que je disais dans la toute première chronique, c'est faire un travail nous-mêmes sur nos propres traumas, sur nos propres difficultés à être présent à notre enfant pour pouvoir l'accompagner et le protéger au mieux. Ça va être aussi protéger nos enfants des contenus violents plus extérieurs. Ça peut paraître un peu tellement conventionnel dans notre société, mais tous les contenus sur les écrans, même dans des contenus pseudo pour enfants, moi je suis tellement choquée qu'il y ait des films, des séries qui soient interdits au moins de 10 ans, alors qu'un enfant de 10 ans, pour moi, n'est pas du tout mature pour voir ce type d'image, par exemple. C'est aussi protéger nos enfants des contenus pornographiques. Il faut savoir que en moyenne, un enfant est exposé au contenu pornographique avant l'âge de 11 ans. C'est pas du tout des contenus qui peuvent être visionnés par des enfants qui ont ce manque de maturité, parce qu'en fait, ce sont dans la majorité des cas des contenus violents, associant sexualité et violence, et qui présentent aussi beaucoup de distorsions cognitives. Donc, c'est vraiment faire le lit aux violences sexuelles. C'est aussi souvent les adolescents, les jeunes, les pré-ados, les ados vont se tourner vers ce type de contenu, aussi parce qu'il y a un manque de communication, un manque d'éducation à la sexualité, au consentement. Je crois que les enfants ont besoin qu'on respecte leur rythme, certes, par rapport à tout ça. Moi, je suis plutôt une maman très proactive et je crois que c'est mes enfants qui ont mis la limite à un moment en disant « Mais arrête de nous parler de tout ça, genre, on en a marre. » Et donc, moi, j'ai peut-être été un peu trop à l'inverse. Et donc, j'ai entendu que mes enfants avaient besoin aussi de leur temporalité. Il y a des moments où ils vont avoir vraiment un intérêt naturel. Et donc, saisir ça, être vraiment prendre le pouls de l'enfant pour sentir... Un moment, il va vous poser des questions. Un moment, ça va venir sur le tapis. Et donc, saisir ces opportunités, venir avec des supports. Maintenant, il y a des livres qui sont très bien faits. Je vais vous en mettre les références en dessous de l'épisode. Il y a aussi des petits films qui peuvent être très bien faits en fonction de l'âge. Donc, saisir ces moments d'intérêt spécifique de l'enfant pour venir le nourrir et lui montrer qu'en fait, on peut très bien avoir une relation apaisée à son corps, apaisée à la sexualité et qu'on n'a pas besoin d'aller se tourner vers des contenus pornographiques pour trouver des informations. C'est aussi une manière de prévenir et de protéger son enfant, c'est adopter un toucher respectueux avec son enfant. Il est prouvé qu'un enfant qui est touché, qui est massé, ça va prévenir les agressions sexuelles, mais ça va aussi diminuer la chance qu'un jeune, un adulte devienne agresseur. Parce que c'est finalement une construction de notre rapport à notre propre corps, à notre consentement et au corps de l'autre qui est essentiel. Et dans notre culture, le corps est tellement tabou, le toucher est tellement tabou. Aussi parce qu'il y a ce fond de trauma lié aux violences sexuelles. Mais du coup, je veux dire que d'être complètement coupé du corps, d'établir un tabou autour du corps, un tabou autour du fait de toucher son enfant, va être aussi un facteur de fragilité. Donc en fait, ce qui est intéressant, si vous vous en sentez capable, c'est d'avoir un toucher respectueux, c'est-à-dire de pouvoir sentir si l'enfant est OK ou pas, qu'il puisse le dire, mais c'est aussi le ressenti avec ses mimiques, avec la manière dont il va se tendre, se contracter ou au contraire se détendre. Il y a beaucoup d'indicateurs qui vont donner un message de oui ou de non dans le corps. Et donc c'est avec l'enfant pouvoir être d'abord dans le mouvement. On n'est pas obligé de le toucher, ça peut être aussi d'être dans le mouvement avec lui, puis ça peut être d'être dans un contact un peu à distance, c'est-à-dire déjà des mains à distance, tiens je suis là à côté de toi, je suis présent, présente, puis ça peut être un toucher qui peut être des massages, masser les pieds, masser les mains, ça c'est des choses qui peuvent être déjà peut-être un peu plus accessibles pour commencer. Et si vous vous sentez pas à l'aise, je vous invite à vous faire aider par des gens qui sont spécialisés, des massages bébés, des massages enfants. Peut-être aller voir quelqu'un qui est spécialisé dans le massage. Moi, c'est ce que j'ai fait avec mon fils. On est allé voir une thérapeute psychocorporelle qui est masseuse et qui a cette dimension d'accueil psychocorporel. Et donc, elle est venue vraiment aider mon fils à se reconnecter à certaines parties de son corps et aussi à faire du lien entre nous deux pour retrouver un contact sécurisant, en fait. Donc ça, c'est des ressources qui peuvent être vraiment intéressantes. Ben voilà, on arrive tranquillement à la fin de ces épisodes qui concernent la prévention, l'accompagnement aussi autour des violences sexuelles. J'espère que ça aura pu vous aider. Je reste, et puis les personnes, toutes les femmes du collectif Féminin Naissance Royan Vercors, nous sommes à votre écoute. Si vous avez des questions sur ces sujets, si vous avez des problématiques, écrivez-nous, on répond à tout le monde. Je vais mettre toutes les ressources, aussi bien podcast que livre, que aussi une ressource qui est très importante, c'est si vous êtes face à une situation menaçante ou préoccupante, vous pouvez appeler le 119, c'est le numéro d'urgence. Donc je vais vous remettre toutes ces ressources sur le site de Radio Royan. Et voilà, merci.
0: Merci Stéphanie, à bientôt.

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0: mettez dans le même sac, en tout cas dans la même phrase, le rap et Yasmina Khadra. Je suis pas d'accord. Je pense que le rap est une sous-culture d'analphabète, et je pense au contraire que Yasmina Khadra est un grand écrivain français.
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0: caricature de même dont fait. Blanc ma parole, c'est pas vrai. Avec l'espèce de geste comme ça. On voit depuis 85, ça fait 20 ans qu'on voit les mêmes casquettes, les mêmes mouvements de main, le même rap débile. Ce qui m'inquiète le plus dans les paroles du rap, c'est pas leur brutalité, c'est la médiocrité du truc. Pour lui, le rap, c'est jamais que l'équivalent d'une idée. C'est-à-dire que c'est l'imitation de trucs américains, toujours après.
1: C'est terriblement inquiétant. Des gens sont enfermés, emprisonnés dans un jargon sinistre. Vous me parlez de Diane. C'est très intéressant parce que ça résume le débat et le problème. Ce texte est, si vous voulez, témoigne d'une misère poétique affligeante. Je laisse de côté le jugement moral sur « je pourrais pas être patron, donc je vends de la merde à des bourges ». C'est tout simplement poétiquement nul.
2: Salut à vous, vous êtes en compagnie de l'Inconsolable pour cette 105e émission de Rapologie en septembre 2026. Après cette longue pause estivale, j'espère que d'ailleurs vous avez passé un bon été malgré les canicules, malgré les incendies, malgré les sécheresses, malgré tous ceux qui en tirent profit et qui s'entêtent à foncer dans le mur et à nous emmener avec eux de force. Malgré tout ça, j'espère que ça a été pour vous. Je vous propose quant à moi de découvrir comme d'habitude pas mal de nouveautés sorties ces derniers mois. En gros, sorties dans l'été. Il y a pas moins de 17 albums qu'on va découvrir ensemble, enfin dont on va découvrir ensemble des extraits pour cette 105e émission de Rapologie. J'espère que tout ça vous plaira. En tout cas, moi, je vous le diffuse parce que ça m'a plu et j'ai hâte de partager ça avec vous et d'avoir vos retours là-dessus. Je vais pas parler trop longuement, on va démarrer tout de suite avec Dave East et Harry Fraud avec un morceau intitulé Everything Is Up, avec en featuring Benny the Butcher. Cet extrait de l'album commun de Dave East et Harry Fraud intitulé Price of Pain, le prince de la douleur, sorti donc en 2026, tout récemment. Et puis on enchaînera ensuite avec Estinac et Cooking Soul. C'est parti pour Dave East et Harry Fraud.
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Vous écoutez Rapologie, c'est la 105e émission aujourd'hui qui est diffusée à la fois sur Fréquence Paris Pluriel 106.3 FM à Paris, mais aussi sur Radio Dragon, Radio Zinzine, Radio Broussailles et Radio Royan, là où je demeure, dans le Royan, au milieu du parc naturel régional du Vercors. On vient de s'écouter dans l'ordre tout d'abord Davis et Harry Fraud avec le morceau Everything Is Up, un extrait de leur album Price of Pain, avec en featuring Benny the Butcher. On a enchaîné avec Estinac et Cooking Soul, très beau morceau aussi intitulé Hear Me, Entends-moi, un extrait de l'album Al-Andalus. Et puis on a terminé cette première session musicale avec Godfather Done et Parental. Parental, excellent beatmaker dont je vous ai déjà diffusé des prods en association, en collaboration plutôt avec d'autres MC. Ici, il est accompagné de Godfather Done, le temps d'un album. Un album intitulé Retro Genesis. Et l'extrait qu'on a entendu s'appelle The Medicine. Voilà, sur une prod d'ailleurs co-signée de Parental et Alcinous. Eh bien, je vous propose de retourner tout de suite à la musique avec une grosse tuerie. Il s'agit du nouvel album Dumb Boy Sandman, ici accompagné de Jack Splash à la prod. L'album s'appelle Resonance Frequency et le morceau qu'on va écouter, 24/7. Écoutez-moi ça.

Vous êtes toujours en compagnie de l'inconsolable pour cette 105e émission de Rapologie. On vient d'écouter dans l'ordre tout d'abord Homeboy Sandman, un MC que j'affectionne tout particulièrement, ici accompagné du beatmaker Jack Splash, avec des bien belles prods, je dois dire, et un morceau intitulé 24/7, 24 heures par jour. 7 jours par semaine, en gros, c'est l'idée. Morceau bien, bien funky, bien de spi, sur lequel Homeboy Sandman pose son flow à merveille, je trouve. J'ai vraiment kiffé, vraiment gros coup de cœur, et c'est toujours extrait, je vous le disais tout à l'heure, de l'album Resonance Frequency, qui vient de sortir. Juste après, on a écouté Inspected Deck avec le morceau Day in a Life, en featuring By God sur une prod de P.I. Dre. Pas Dr. Dre, mais P.I. Dre. Et c'est extrait de l'album Dragon's Breath, la respiration du dragon. Et puis on a terminé avec Husking Pin et le morceau Mind Detect Saint Idis Mix sur une prod de Macapella. C'est extrait de l'album Wavo Forever de 36 Mix. Voilà pour ce qu'on vient d'entendre. Trois morceaux que j'ai vraiment surkiffé aussi. Et puis on enchaîne tout de suite avec Jav the Dentist. C'est la première fois que je vous passe un morceau d'un dentiste, enfin en tout cas à ma connaissance. Ça s'appelle Win, gagné, et c'est en featuring avec Opio. C'est parti.

Vous écoutez toujours Rapology. On vient de s'écouter 3 tueries. La première, c'est une Jab de Dentist, je vous le disais. Un morceau d'un rappeur, mais qui est aussi dentiste apparemment. Enfin, en tout cas, c'est ce que son pseudo semble indiquer. Le morceau s'appelle Win, avec en featuring Opio. Et la prod tue, et le morceau pas moins. Bref, gros coup de cœur. Cet extrait de l'album Flossing for Smiles, volume 2. Juste après, on s'est écouté Leeds Edutainment, le morceau Hard to Learn, difficile à apprendre, avec en featuring Torre, Skyzoo, Rex et DJ Sleepwax, donc c'est-à-dire avec deux MC que je kiffe tout particulièrement. Et évidemment, il s'agit de Skyzoo et Rex. Si vous écoutez l'émission, vous le savez. Skyzoo, mais quel flow de bâtard. Franchement, c'est vraiment un tueur. Je trouve que, enfin, je sais pas, c'est frappant dès ses premiers mots, quoi. Dès qu'il entame le morceau. Moi, ça m'a saisi. Bref, le morceau est extrait de l'album éponyme, donc Hard to Learn. Et puis, on a terminé avec un morceau bien, bien jazzy et bien original, signé Laïc, que je ne connaissais pas jusqu'à il y a peu. Ça s'appelle Washed Gang et c'est en featuring avec Font sur l'album Today Sounds Good. Aujourd'hui, ça m'a l'air bien. C'est la traduction de ce titre d'album. Et je vous propose de retourner tout de suite au son et de s'écouter 3 autres morceaux. Le premier d'entre eux signé Lordsco et Static Selecta à la prod. Ça s'appelle Donny Brasco. C'est extrait de l'album Elevator Music.

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1: Vous écoutez toujours Rapologie et vous êtes en compagnie de l'inconsolable pour cette 105e émission. On vient d'écouter dans l'ordre Lord Sko et Static Selecta à la prod avec le morceau Donny Brasco, très beau morceau extrait de leur album commun Elevator Music, musique d'ascenseur. Juste après, on s'est écouté Nas et DJ Premier avec Bouquet to the Ladies, Milk Crate Remix. C'est donc un remix extrait de l'album Milk Crate d'Iganométrie. Et puis, on a terminé avec DJ Mikey Knox et un morceau, j'ai envie de dire, un tube du hip-hop underground d'il y a quelques années. C'est Priority de Mos Def, très très beau morceau, qui ici est remixé. C'est le remix Casalei et c'est extrait de l'album de Mos Def Remix Tape. On va s'écouter tout de suite un second extrait de l'album de Davis et Harry Fraud, avec en plus un gros featuring sur ce morceau-là. Il s'agit de rien moins que Snoop Dogg, et le morceau s'intitule Follow My Lead, et c'est une putain de tuerie.

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1: Vous êtes toujours à l'écoute de Rapologie pour cette 105e émission. Et on vient de s'écouter tout d'abord Dave East et Harry Fraud avec Follow My Lead, avec en featuring, je vous le disais, Snoop Dogg. Putain de morceau avec une instru qui défonce, vraiment gros kiff pour ma part. C'est toujours extrait de l'album Price of Pain de Dave East et Harry Fraud. Juste après, on a enchaîné avec le rappeur et beatmaker Afro pour All Flows Reach Out, accompagné de Chrome Waves, avec qui il a publié tout récemment un album intitulé Chrome, Sweet Chrome. Joli jeu de mots. Et le morceau qu'on a écouté s'intitule quant à lui Wild pour Sauvage. On a terminé cette session musicale avec D-Claim et Salchung Jerry et le morceau Nanotech. On va tout de suite s'écouter un autre extrait de l'album, de l'excellent album de Homeboy Sedman et Jack Splash. Ça s'appelle Take Time, prends ton temps. C'est pourtant pas forcément ce qu'a l'air de faire Homeboy, puisqu'il pose sur des breakbeats bien de spi. C'est toujours extrait de leur album commun Resonance Frequency et ça tue toujours autant.

0: Vous êtes toujours en compagnie de l'inconsolable pour cette 105e émission de Rapologie sur Fréquence Paris Pluriel 106.3 FM à Paris, ainsi que sur Radio Zinzine, Radio Dragon, Radio Broussailles et Radio Royan. On vient d'écouter dans l'ordre tout d'abord Homeboy, Sandman et Jack Splash, avec un deuxième extrait de leur excellent album Resonance Frequency. Cet extrait s'intitule Take Time. Une instru qui défonce, un flow qui défonce tout autant. Franchement, chapeau bas à eux deux pour ce magnifique disque. On a enchaîné après avec un morceau dans un tout autre registre, celui de Hieroglyphics, qui s'appelle Hieroglyphics Faction, un extrait de son album All Said and Done. Très bel album d'ailleurs, au passage, dont on entendra d'autres extraits. Et puis, on a terminé avec Husking Pin et le morceau Spells Meph Remix sur une prod de P.A. Dre, à nouveau, et non pas Dr. Dre. Cet extrait de l'album Wavo Forever de 36 Mix. On va s'écouter tout de suite Inspector Deck à nouveau avec un morceau intitulé Hector sur une prod du même P.A. Dre, décidément bien en vogue en ce moment. Et ça commence comme ça.
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et vous êtes toujours à l'écoute de Rapology. On vient de s'écouter un très beau morceau signé Like avec une prod excellente, avec un découpage de sample assez original, très, très saccadé, très déstructuré pour ne pas dire très glitch. Bref, moi j'ai kiffé. Et juste avant, on s'est écouté Jav the Dentist à nouveau avec le morceau Open Gates avec en featuring Worms Ali. Et un très gros flow sur cette très belle prod. Et puis on a démarré cette session musicale, je vous le disais, avec Inspector Deck et le morceau Hector sur une prod de P.H.J. C'est toujours extrait de son album Dragon's Breath, la respiration du dragon. On va enchaîner tout de suite avec Leeds Edutainment, un morceau intitulé Bear the Burden avec en featuring Riff the Last Cause, Acrobatic et M.Dot. Rien que ça.

Vous êtes à l'écoute de la 105e émission de Rapologie. On vient de s'écouter à l'instant une avalanche de gros flots qui tuent. Il y a eu Self-Titled, Starving Bee, M. Dot et Don Spliff sur un même morceau intitulé Villains for Hire, un morceau extrait de l'album Illusion of Permanence de Mickey Blue. Juste avant, on s'est écouté Lord Sko et Static Selecta à la prod avec le morceau Hangman, extrait de leur album Elevator Music. Et puis, on a démarré cette session musicale avec Leeds Edutainment et Bear the Burden avec en featuring Rip the Last Cause, Acrobatic, un MC que j'aime tout particulièrement aussi, et M.Dot, tous sur un même track qui tue. Et puis, c'est toujours extrait de l'album Hard to Learn. On retourne tout de suite au son. J'ai encore quelques trucs à vous faire découvrir. Cette fois-ci, c'est DJ Mickey Knox avec le morceau Traveling Man, un remix de Phonix. 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

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Vous êtes toujours avec l'inconsolable pour ces deux heures de bon son. On vient de s'écouter dans l'ordre. Tout d'abord, DJ Mickey Knox avec le morceau Traveling Man dans une version remixée par le beatmaker Phonix. Très très joli remix, toujours extrait de l'album The Most Tape Remix Tape. Juste après, on a écouté Hieroglyphics avec le morceau Something in the Air, extrait de l'album All Said and Done. Et puis on a terminé avec Inspect a Deck et le morceau Solitude avec en featuring Flea Lord, Husking Ping et BVNGS sur une prod de P.A. Dre. Encore lui, il est vraiment décidément partout. On va s'écouter tout de suite un troisième et dernier extrait de l'album de Homeboy, Sandman et Jack Splash. Ça s'appelle Oh. 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

très très belle prod que celle qu'on vient d'entendre. Elle est signée Jav the Dentist, comme quoi les dentistes sont aussi d'excellents beatmakers, en tout cas celui-ci. On vient d'écouter le morceau I Got Shally avec en featuring Edo. C'est extrait de l'album Flossing for Smiles volume 2. Juste avant, on s'est écouté Leeds Edutainment à nouveau avec le morceau No Surprise, avec en featuring Murs, Blueprint et Sarim Poems. Que du beau monde, et puis Blueprint tout particulièrement, puisque vous savez que c'est un de mes MC favoris, si vous êtes des habitués de l'émission. Et puis on a démarré cette session musicale, je vous le disais, avec Homeboy Sandman au MCing et Jack Splash à la prod, avec à nouveau un morceau up-tempo. Je crois que c'est comme ça qu'on dit maintenant quand on veut faire genre. À l'époque, on disait juste un morceau rapide. En tout cas, il pose sur des BPM assez élevés et il pose excellemment bien. Donc, je suis assez impressionné hein, à la fois par ses textes, par sa productivité. Il sort beaucoup, beaucoup de disques. Et puis, la qualité de ce qu'il fait, y compris en termes de flow, de rythmicité de la scansion et tout, c'est vraiment toujours, toujours très intéressant. Le morceau s'appelle tout simplement, et puis il est extrait de l'album Resonance Frequency. Je vous propose d'écouter une toute dernière session de musique qui va démarrer avec Lordsco et Static Selecta, un morceau intitulé Northern Lights, avec en featuring deux poids lourds du rap, à savoir Be Real et Smoke DZA. C'est parti.

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1: Comment terminer une émission en beauté? Car oui, c'est déjà la fin de cette 105e émission de Rapologie. On vient d'écouter 4 morceaux. Le premier d'entre eux signé Lordsco et Static Selecta à la prod, avec Northern Lights, très beau morceau, très patate, avec en featuring Be Real de Cypress Hill et Smoke Dizen A du Wu-Tang. Toujours extrait de l'album Elevator Music. Juste après, on s'est écouté DJ Mickey Knox avec Tinseltown to Boogie Down, un morceau remixé par les Beatnuts sur The Mos Def Remix Tape. Ensuite, on a écouté Hieroglyphics avec Eyes Wide Shut. Très beau morceau, à nouveau extrait de l'album All Said and Done. Et puis on a terminé avec un no-beat signé Larry June, Currency et The Alchemist, Stars on the Roof. C'est un extrait de l'album Spiral Staircase. Voilà pour cette 105e émission. J'espère que tout ça vous aura plu et vous aura donné envie d'aller écouter un peu davantage de tous ces disques. 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Et puis, vous pouvez évidemment retrouver l'émission sur Fréquence Paris Pluriel à Paris, sur Radio Dragon dans le Trièvre, Radio Zinzine dans le Sud-Est, Radio Broussailles dans le Sud-Ouest et Radio Royan dans le Vercors. Et je vous dis quant à moi au mois prochain. D'ici là, on peut se retrouver autour d'un verre, à un concert par exemple, le 18 septembre à la Ferme des Mille Joies à la Rivière dans l'Isère. Le 3 octobre à la marche pour la fermeture des abattoirs à Paris avec deux camarades de B12. Et puis, si on se voit pas, on se retrouve le mois prochain pour la 106e émission de Rapologie. D'ici là, portez-vous bien et faites tourner le bon son autour de vous.

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0: Est-ce que tu te souviens de quand tu m'as autorisé à faire ce documentaire?
1: Oui, c'était il y a quelques semaines. Non?
0: La toute première fois quand j'ai commencé à travailler dessus, c'était peut-être il y a un an ou enfin je sais plus, ou il y a 6 mois, un truc comme ça.
1: Je me rappelle plus.
0: Tu te souviens pas? Tu m'avais posé une question que Caroline, elle t'avait posée en séance.
1: D'accord.
0: Tu te souviens pas?
1: Non.
0: C'était qu'est-ce que tu ferais si t'étais sûre de réussir?
1: Que toi, je sais plus.
0: Bah, je t'avais dit que ce serait un documentaire sur les la schizophrénie dans les fratries.
1: Ah oui, que...
0: Ok. Et toi, tu te souviens ce que tu m'avais répondu?
1: Non. Non, je suis désolée.
0: C'est pas grave. J'avais dit que j'avais peur que ça te stigmatise et que je voulais... Enfin, ouais, que c'était compliqué pour moi de le faire. Et tu m'avais dit que si c'était si important que ça pour moi, tu pouvais pas me le retirer.
1: D'accord.
0: Et ça m'avait vraiment touchée.
1: Bah, je le pense toujours, mais c'est vrai que sur le coup, j'ai du mal un peu à me remémorer. Mais ouais, c'est... je suis d'accord.
0: Pour moi, la schizophrénie, c'est ça. Une pierre tombe dans un lac. Elle tombe et à l'endroit de l'impact... Il y a une onde qui se propage tout autour. Ça arrive comme ça dans ta vie. C'est à la fois brutal et insidieux. C'était un jour d'été et on jouait à cache-cache. Il y avait ma sœur et une bande de copains. On descendait dans une cave immense, labyrinthique, pleine de pièces poussiéreuses. Ça nous faisait super peur. On descendait les marches dans le noir et fallait chercher les autres à tâtons sans jamais allumer la lumière. Je crois qu'au fond, le but, c'était d'aller au plus près de nos peurs sans se laisser avaler par elles. Ce jour-là, ma sœur, elle l'a trouvée, sa peur. Elle est allée plus loin que nous. Et il me semble que pendant un temps, j'ai perdu sa trace, quelque part dans une de ses pièces. Quand on est remonté à la surface, elle était hantée par ces monstres et l'écho de leur voix. Des fois, j'ai envie de retourner dans cette cave, de descendre les marches et de retrouver ces pièces, de me poser là, entre les profondeurs et la surface, pour chercher dans le vide autour de moi une autre résonance, un autre écho.
2: Il avait une petite vingtaine d'années, peut-être 19 à peine. Je vais pas être très très exacte dans les âges, c'est un peu flou tout ça. C'est flou parce que c'était intense, je suis un peu noyée dedans. Il sortait d'une école d'imprimerie, il a commencé à travailler et très vite ça n'allait pas. Ma sœur, qui est la sœur jumelle de mon frère, ça a commencé, je vais dire, vers 22 ans, ça n'allait pas, mais il me donnait l'impression de plus avoir un problème d'identité. On n'était pas dans le délire. Comme si son identité, son caractère avait vraiment radicalement changé. On était très très souvent ensemble. On allait prendre des cafés ensemble, etc. Très souvent, le soir après son travail, on allait se promener. Il y a une image qui me revient justement tout le temps. C'est qu'on est en train de se promener dans un parc. Effectivement, je le vois observer les arbres d'une façon très très étrange, très intensément. Comme s'il y voyait quelque chose. J'ai su plus tard que les arbres, pour lui, étaient fluorescents. Ils bougeaient d'une façon étrange, j'ai jamais compris bien comment, parce que bon, ça doit être difficile à expliquer pour lui. Et ils étaient fluorescents. Il commençait à se fermer beaucoup, beaucoup, donc j'avais de plus en plus de mal à communiquer avec lui. Ça n'avait pas l'air très agréable à vivre, ça je dois le dire. On sentait quand même qu'il se renfermait, comme si on lui interdisait, et effectivement, de parler. Et j'ai su plus tard qu'effectivement, des voix lui demandaient de ne pas parler, de ne rien dire. Ça pourrait commencer comme ça avec des arbres fluo.
3: La première image qui me revient lorsque je réfléchis à mon frère et à l'entrée dans la maladie, c'est un coup de fil. Tout ça se passe à distance. Donc finalement, c'est sa voix. Mais à ce moment-là, il était dans son lycée, en internat. C'est sa voix qui me dit qu'il ne va pas bien. Ses propos sont pas très clairs et c'est quelque chose de nouveau puisque évidemment ça vient comme un choc. Parce que vraiment, il a des propos insensés dont je me rappelle plus bien, hein, même aujourd'hui, mais sur ses copains, sur sa copine. Je comprends que sa copine l'a laissé tomber. Il doit avoir, à ce moment donné-là, 17 ans, quelque chose comme ça. Donc, les premières images que j'ai, c'est ça. C'est des coups de fil, des conversations hachées, un peu incohérentes, un besoin d'aide, mais qui est formalisé nulle part de son côté. Et puis nous qui ne savons pas en fait trop, qui prenons quand même 2-3 jours avant de se décider à se dire oui, non, mais là, mon frère ou mon fils, pour mes parents, va vraiment pas, il faut qu'on le fasse revenir. Il y a quelque chose qui cloche, c'est pas juste un coup de pas bien.
4: Elle a été touchée par la maladie lorsqu'elle avait 15 ans. En tout cas, je sais qu'à ce moment-là, elle s'enfermait dans sa chambre pour travailler et qu'elle travaillait tout le temps. Elle avait des notes exceptionnelles. Elle était travailleuse et en plus intelligente, donc à un moment, même une de ses copines était venue voir mes parents en disant « Mais Nathalie, je la vois plus ». Et on s'est aperçu qu'en réalité, elle se coupait petit à petit de toutes ses camarades de classe et qu'elle ne faisait que travailler. Et c'est à ce moment-là qu'on s'est aperçu que ça allait pas bien, ça commençait à aller pas bien.
5: Depuis ses 17 ans, il était très mal dans sa peau. On l'a inscrit au même lycée que moi. Et en fait, il n'y allait pas. Il nous disait qu'il passait ses journées sur des bancs. Donc au bout de 2 semaines, ma mère l'a inscrit un peu de force dans un internat. Et il a continué à prendre énormément de distance. Il s'est fait des amis, il a sociabilisé, mais toujours très en retrait, il ne parlait plus. Il a commencé à plus vouloir manger, il ne voulait plus boire. Et puis après, il y a eu la bouffée délirante et la tentative de suicide qui a suivi avec. Et c'est à ce moment-là où la maladie a pris forme réellement. Parce que jusque-là, on ne se rendait pas compte. Dans le cercle familial, il était très en retrait, très absent, mais on était plus en crise d'adolescence, qu'on va dire tardive, quoi. On ne s'attendait pas un tel diagnostic. Il a été hospitalisé pour la première fois à ce moment-là. Au début, ils n'ont pas laissé les visites les toutes premières fois. Et après, ils les ont ouvertes. Ça a été... Je suis allée voir l'hôpital plusieurs fois en extérieur. Et je suis allée voir une seule fois à l'intérieur. Et je ne suis pas pu... Je suis sortie en larmes. Je peux pas voir ça. C'était... tu retires toute humanité et t'es là dans ce couloir. Tu te dis, mais attends, c'est là où ils l'ont mis. Déjà, le fait que ce soit un couloir. T'arrives dans un couloir avec des portes qui sont soit fermées, soit ouvertes. Tu sais que si elles sont fermées, c'est pas par choix. Et le passage incessant des infirmiers. Et en fait, t'arrivais sur une salle commune. C'était tout blanc, il y avait une pauvre télé allumée dans le fond, et là, t'avais des patients assis autour d'une table qui soit regardaient le vide, soit t'en avais qui faisaient des coloriages. Tu sais pas si c'est bien ou pas, tu sais pas ce qui se passe, et ouais, c'était assez trop... C'est la seule fois où je l'ai revu en interne, sinon je le voyais comme il faisait beau, il avait le droit d'aller dans le parc de l'hôpital, et on le voyait là avec ma famille. Et j'allais le voir souvent, ouais, tous les jours.
3: Honnêtement, sur le moment, ça n'a pas été difficile. Ça fait bizarre de se dire que son frère va à Sainte-Anne. C'est sans doute l'hôpital psychiatrique peut-être le plus connu, en tout cas à Paris. En même temps, c'est déjà arrivé à d'autres personnes. Donc on se dit, il va sortir de là. Il y a une alerte, il y a un truc, ils vont nous expliquer. Et je crois qu'on mettait beaucoup ça, puisqu'il avait une adolescence difficile, on mettait un peu ça sur le compte, je pense, de 2 choses. Le cannabis, parce qu'il en fumait beaucoup. Et puis, on se disait aussi, oui, c'est peut-être un mal-être adolescent. Voilà. Donc, quand on se dit ça, j'ai pas eu peur. Je me suis pas dit que ça allait être ensuite une suite d'hospitalisation et un diagnostic très difficile à entendre, et puis une maladie à découvrir. C'est pas ce moment-là qui a été le plus difficile, ça a été plus dur après. Je pense que le plus dur, c'est au long cours. C'est-à-dire que ce qui est très usant, avant tout pour mes parents, beaucoup plus que pour moi, puisque je ne vivais pas avec lui, mais ce qui est très usant, c'est de voir, au bout de quelques mois, une bouffée délirante qui revient, une agressivité qui revient, un mal-être qui revient. Parce qu'évidemment, il y a des moments où ça va bien, il y a des cycles. Et Et quand ça arrive la première fois, quand ça arrive la deuxième fois, quand ça arrive la troisième fois, ça va. Et puis ensuite, la quatrième ou la cinquième, la sixième, c'est dur. D'autant plus que pendant ce temps-là, la vie continue pour les autres. On évolue énormément à 17 ans, 18 ans, 19 ans, 20 ans, 22 ans. Et ce qui est très dur, c'est que chaque crise fait un petit peu plus mal parce qu'elle est de moins en moins dans l'adolescence où on se dit qu'on est là pour aider peut-être un adolescent qui va mal ou un adolescent qui fume, mais qu'on est de plus en plus en face d'un adulte qui est vraiment en train de passer à côté de sa vie et de la vie de tous ses copains et qui voit petit à petit tout le monde descendre du train et lui il continue sa route quoi, et sa route on sait pas où ça va et ça continue tout droit et on regarde un peu passer le truc et c'est de plus en plus dur de se dire qu'on peut faire quelque chose.
5: Ils l'ont hospitalisé donc de force de juin, juillet, août, et en août ils ont dit qu'il y avait plus assez de place, qu'ils avaient plus assez de personnel soignant. Ils nous ont dit, voilà, il va mieux, on lui a donné des antidépresseurs, voilà, on vous le rend. Donc, il est ressorti en août. En décembre, j'ai passé le pire Noël de ma vie. Je me souviens, on était tous autour de la table. Il tenait des propos, mais incohérents et très déconnecté. Très plus là, en fait. Tu voyais que c'était plus lui. On ne savait pas du tout comment réagir. Tu voyais la défiance dans ses yeux de... Genre, de toute façon, ce que vous avez devant vous, c'est plus votre proche, en fait. C'est votre proche très malade. Et ça, il faut, je pense, pouvoir l'encaisser. Et il nous en a fait baver là-dessus. Maintenant, il va beaucoup mieux, mais il nous en a fait baver avec ses demandes d'aide, ses appels au secours. Ça a été très dur, sachant qu'on ne savait pas la pathologie. Parce qu'une fois qu'on la sait, on peut faire des choses. Mais quand on ne sait pas et qu'on est là, on se dit, mais comment 22 ans, 23 ans plus tard, ça devient cette personne-là qui te pousse à bout et tu ne comprends pas d'où ça vient, quoi. Oui, c'est ça, on ne comprend pas d'où ça vient. On l'a emmené voir des psychologues, mais on a tout entendu. Il est feignant, il vous manipule, vous devriez l'inscrire à l'armée, ça va le recadrer. Et un jour, ils ont vraiment diagnostiqué la pathologie de mon frère au bout de 3 ans. Beaucoup d'internements, beaucoup de rechutes. Et après, il y a eu tous les ajustements de dosage qui permettent aujourd'hui de lui le faire vivre avec sa pathologie sans qu'il continue à se mettre en danger.
3: C'est marrant, hein, ça tient juste en une page ou deux dans un rapport médical. Et je me rappelle de deux choses, très clairement. Quand ma mère m'a tendu le papier, il y avait écrit schizophrénie, alors à tendance hébéphrénique, ça fait quand même beaucoup de voyelles, beaucoup de consonnes bizarres dans deux mots très lourds. Voilà. Et puis il y avait surtout une courbe d'intensité de 0 à 10 et il était à 8. C'est une échelle comme une autre, il y a beaucoup ça en médecine, mais c'était haut, quoi. C'était pas, il y avait écrit schizophrène, il y avait écrit 8 sur 10. Et voilà, donc ça, je me souviens que ça m'avait beaucoup, atteint. Et en même temps, après, une fois que le diagnostic est posé, ça aide aussi à rentrer dans un autre cheminement qui est de se dire, OK, il fait partie d'un ensemble de gens, on allait le découvrir avec une maladie très complexe, mais au moins, il y a un mot dessus. Alors, il est terrible, mais au moins, il y a un mot dessus. Et au moins, on se dit que, de toute façon, il y a eu tellement d'hospitalisations qu'on a bien le droit d'avoir un mot dessus. On a bien le droit de commencer à avoir des explications, des pistes, des remèdes. On sait que c'est très difficile, mais enfin, voilà, il y a quelque chose quoi, pour aller aider Damien. Ensuite, la véritable difficulté, c'est on en fait quoi de ça, parce que ce qui est dur, c'est pas la maladie, c'est tous les symptômes au quotidien, c'est l'évolution, ça c'est autre chose. Il a énormément d'hallucinations sensorielles. Tout part de sa peau, ses sensations dans son crâne, le sang qui circule à travers ses veines, enfin, il le dit comme ça, il dit on rentre en moi et je me sens mal, j'ai mal à la tête, enfin, c'est son cerveau qui s'est mal analysé, plein de stimulus. Il a tout le temps cette impression que son corps ne lui appartient pas et qu'on fait une intrusion dans lui, alors il dit dans ses pieds, dans ses corps, dans ses mouvements. Si je devais mettre une image dessus, c'est les bruits de mobylette on est dans une rue où il y a pas mal de mobylettes qui passent. Et lui, il entendait que ça, les bruits de mobylettes, tout le temps. Et c'est comme une onde, hein, le son, c'est une onde, et il avait l'impression que ça lui rentrait dedans. Et donc, c'est pas forcément des choses qui n'existent pas. C'est les bruits de la rue, c'est les bruits de dehors, c'est des choses qui nous agressent. Bah, lui, c'est sa vie au quotidien d'avoir ça, ces bruits de mobylettes, ou plein d'autres. Les conversations au restaurant, les bruits alentours, les rires, quand il croise des rires, il a l'impression un peu que les gens se moquent de lui, parce que, évidemment, pourquoi les gens rient il a juste ce stimulus, il ne sait pas trop comment l'analyser, et s'il n'est pas bien, en tout cas, il va se dire qu'on rit de moi. Enfin, et voilà, ces sons qui viennent comme ça, le percuter, bah, chez lui, ça a une résonance, s'il n'est pas bien, en tout cas, dévastatrice. Et puis, d'autres fois, aucun souci, hein, parce qu'il est bien, parce qu'on fait du sport, parce qu'on rigole, et tout passe sur lui comme nous. Mais souvent, voilà, c'est ça. C'est des sons et des mouvements et des ondes qui viennent lui faire du mal.
0: Pour moi, la schizophrénie, c'est ça. Des sons, des mouvements et des ondes qui viennent te faire du mal. L'onde se propage tout autour de l'impact, à la surface. Le mouvement est presque imperceptible. Dans les profondeurs, c'est une autre histoire. La pierre continue sa trajectoire et s'immisce toujours plus loin. Soulève le sable, la terre. Secoue les particules. Les eaux sont troubles. C'est le chaos dans tout l'écosystème.
6: Tu veux tirer un papier ?
1: Ouais. Alors, prendre celui-ci. Quelle question voudrais-tu qu'on te pose, qu'on ne te pose jamais ? Ça fait quoi d'avoir des hallucinations ?
6: T'aimerais qu'on te la pose ?
1: Ouais, pour...
6: Tu répondrais quoi ?
1: Bah, je dirais que c'est chaud. C'est déroutant. Très déroutant, en fait. Et bah, angoissant, hein, forcément. Quoi qu'il y ait peut-être des personnes schizophrènes qui... Enfin, que ça angoisse pas, mais moi, ça m'angoisse beaucoup. Parce que tu perds pied, en fait. Tu sais plus trop où t'es et tout. Donc, ouais, c'est très déroutant. Mais c'est dur à se rendre compte, en fait, que tu glisses vers la décompensation, j'en sais rien, ou la crise, ou la bouffée délirante. J'ai mis du temps avant de capter, quoi, qu'il y avait un truc qui allait pas. Je me sentais floue, en fait. Les premiers, tout premiers symptômes, je pense que j'avais entre 15 et 17 ans. Si je me rappelle bien, j'ai commencé à me retirer du monde social, quoi. J'arrivais plus à être en phase avec mes amis. D'ailleurs, on s'est beaucoup éloigné, comment dire, à cette période, avec les amis que j'avais. Pendant quelques mois, du coup, on se parlait plus, quoi. Puis après, on a renoué contact. Mais à l'époque, voilà, j'avais ça. Je crois que j'avais des hallucinations. Alors, je sais plus exactement. Je pense que j'avais des hallucinations intrapsychiques. C'est des voix, en fait, qu'on entend, pas dans l'oreille, mais dans la tête, quoi, il me semble. Je peux me tromper, mais j'avais ça. J'avais peur que tout le monde me veuille du mal. Tout me faisait peur, quoi. Je me sentais plus en sécurité dans ma propre tête, en fait. Et après, beaucoup de colère aussi envers ma famille. Pas parce que je leur en voulais ou quoi, mais c'est que j'étais trop mal, en fait. Notamment quand j'étais adolescente, et la violence, en fait, de ce que je vivais, de ce que j'ai fait vivre à tous mes proches, ouais, ça, je m'en rappelle nettement, quoi. Il y a beaucoup de souvenirs qui se sont effacés, mais je me revois péter des câbles dans la cuisine. Enfin, j'étais comme un rhinocéros, quoi. Enfin, je chargeais sans pouvoir faire marche arrière, quoi. Je pétais un câble, mais je voulais pas. J'arrivais plus à me désencolariser. Et je crois que je voulais enlever mon angoisse, mais je savais pas comment faire, quoi. C'était trop dur. Là, par exemple, maintenant que ça va mieux, que j'ai le traitement et tout, quand avec mon conjoint ça part un peu en vrille, ce qui peut arriver, hein, à tout le monde, j'arrive en fait à me calmer.
6: Comment tu fais ?
1: Je prends de la distance. Un peu comme quand je suis au travail, que j'ai pas le choix, en fait, de pas m'énerver après l'usager. Ça m'a vachement appris, ça aussi. Depuis 2 ans, donc de 2 ans et demi, depuis que je suis à la bibliothèque, ça va vachement mieux, quoi. On se dispute, mais j'arrive à plus rentrer dans des dans des boucles où en fait lui il s'énerve encore plus. C'est normal aussi de sa part, quoi.
0: Le diagnostic n'est pas encore posé. J'ai 13 ans. Ma sœur est envahie par des sons, des angoisses, des émotions qui la submergent et débordent jusqu'à moi. Je les absorbe. Tous les soirs, j'entends son angoisse quand elle allume et éteint les interrupteurs avant de se coucher dans ce rituel qui la rassure et que je connais par cœur. Je l'entends aussi quand le téléphone sonne et qu'il faut tout lâcher pour aller la sauver de ce qui la submerge. Quand je ne l'entends pas, je l'attends, je m'y prépare. Les eaux sont troubles. Je m'y noie en silence. Surtout, ne pas faire de vagues.
2: Avant qu'il y ait un semblant de stabilisation, les 10 premières années, c'est compliqué, c'était du non-stop. On se demande tout le temps quand ça va arriver, quand ça va sonner. Et puis dès que ça sonne, mon Dieu, on se dit, ça y est, c'est ça. Qu'est-ce qui va me tomber encore dessus? Ce qui m'a rendu phobique du téléphone, d'ailleurs. Ça m'a vraiment rendu phobique. Dès que ça sonne, j'ai... Mais c'est physique, hein. J'ai un... Comment on appelle ça? Enfin, comme des sueurs froides, quoi. Mon sueur froide et en même temps, mon sang chauffe d'un coup. Et c'est une réaction. C'est une réaction que j'ai parce que à chaque fois que ça sonnait, c'était pour une catastrophe. Mon frère qui voulait sauter de la fenêtre... qui n'avait pas suivi son traitement, donc qui délirait à bloc, ma sœur qui cassait la télé, qui se faisait mal. Voilà, à tout moment, on m'appelait. Donc, je devais tout lâcher, quoi. Ça a été compliqué avec le travail. Franchement, à un moment donné, on essaie de tenir ça secret jusqu'au jour où on se fait convoquer, parce que, mais c'est quoi ces absences soudaines? Qu'est-ce qui se passe? Ça ne peut pas durer. Bon, on est obligé d'expliquer. Bon, bah voilà, quoi. Soit vous l'acceptez un temps, soit, virez-moi. Je peux pas... Le choix est vite fait. Hein.
4: J'ai le même ressenti parce que le téléphone sonne tout le temps. Mais toute la journée, il sonne. Le son de la maladie, c'est le son de Nathalie qui appelle papa, quoi. Et ça, j'en ai horreur. Qu'elle l'appelle en permanence, elle l'appelle tout le temps. Quand on est dans la voiture, elle l'appelle quand on est au restaurant avec lui. Elle l'appelle. Et ça parle... Moi, ça vient m'évoquer le fait que la maladie prend toute la place. Et quelle est ma place, moi, de frère, là-dedans? Quelle est ma place quand j'ai enfin un repas au restaurant avec mon père? Quelle est ma place quand tout ça s'interrompt? Parce que tout ça s'interrompt tout le temps. Parce que Nathalie... Non, c'est mal dit. Parce que la maladie prend toute la place. J'ai souvent ressenti de la colère. La colère, elle s'est muée au fil du temps en un regard lointain. Je suis le petit garçon et ma sœur, la petite fille, est préférée. Elle a des troubles en plus, mais c'est elle qui est préférée. Et ça crée de la colère, mais j'ai réussi à me détacher de ça et à regarder avec un œil tendre, voilà. À transformer cette colère en tendresse. En me disant, mais peut-être que c'est normal aussi qu'elle ait plus d'attention, plus d'amour. Parce qu'elle en a extrêmement besoin. Elle en a énormément besoin. Il y a toujours eu beaucoup de silence. Parce que c'est tu. La schizophrénie, c'est un mot terrible. Il est pas prononcé. Je crois que là, je l'ai prononcé un nombre de fois équivalent à celui dans lequel je l'ai prononcé toute ma vie. Je sais pas si c'est ça, le silence. En tout cas, on a fait une espèce de cocon de protection qui empêchait un peu la communication entre notre famille et l'extérieur. Il y a un isolement petit à petit qui se crée. Moi, je me souviens que jeune, je comprenais pas, mais il n'y a jamais eu d'amis qui venaient à la maison. C'était comme si on était en petit vase clos. C'était très difficile. Nos repas de famille étaient difficiles. Des fois, elle venait pas. Elle restait dans sa chambre, elle pleurait. Ma mère y allait. On restait tous les deux avec mon père. Et ça, c'était lourd.
3: Un truc qui m'a habité longtemps, mais qui continue, c'est une grande fatigue. Si c'était une émotion, je sais pas, je lui donnerais une couleur un peu bleue, un peu gris, et quelque chose qui ressemble un peu au spleen. Souvent, je ressentais, après une conversation avec mon frère, après un dialogue avec mon père, je sentais cette énorme fatigue me tomber dessus, et vraiment, je tombais de fatigue et je dormais. Au milieu de l'après-midi, enfin, d'un seul coup, je me mettais à dormir, quoi, et je dormais 4 heures, 5 heures. Là, je faisais une sieste de 4 heures. Je me réveillais à 20 heures complètement décalqué. Donc, c'est quand même une émotion, quoi, parce que ça vous tombe dessus. Donc, je ne sais pas quel mot lui donner, mais c'était cette fatigue et cette envie d'avoir plus rien à penser. Et qu'à un moment donné, même si c'était qu'un petit quart d'heure, un petit texto, un truc, oh là là, mais quelle fatigue, j'en peux plus, j'ai besoin de dormir, quoi, j'ai besoin de plus y penser. Enfin, et donc, ça m'a fait ça, surtout.
2: J'y réfléchis tout le temps, c'est un peu obsessionnel chez moi. Je fais la vaisselle, j'y pense.
7: Encore maintenant ?
2: Ah oui. Ouais, tout le temps. Je vis avec ça. Ouais. J'y pense tout le temps. C'est constitutif maintenant de moi. Mais je ne veux pas être que ça. Je ne veux pas. Non. Je ne veux pas. Pendant 15 ans, tout était en fonction de ça. Tout. En fait, j'avais 3 vies. J'avais mon travail, l'hôpital, parce que la plupart du temps, ils étaient hospitalisés. Donc, je passais ma vie à l'hôpital, hein. Et après, le soir, pour expulser tout ça, je sortais énormément, mais jusqu'à pas d'heure. C'était à la fois pour m'approprier une vie, ma vie. Il n'y a qu'à ce moment-là que je pouvais le faire, la nuit. Et en même temps, pour expulser. Je me suis dit, ma vie ne peut pas être que ça.
5: Moi, j'ai fui tout ce que j'ai pu. J'ai totalement fui l'environnement familial qui était mais néfaste. Et j'ai eu aucun rôle dans l'accompagnement de mon petit frère. Aucun. Il y a une espèce de barrière de protection de mon côté qui s'est créée. J'étais en soutien de ma mère, mais pas en direct avec mon petit frère. Elle me parlait énormément de sa souffrance, elle pouvait pleurer devant moi, moi je devais encaisser tout ça. Il y a des moments où je me barrais, où j'étais hyper désagréable. J'ai demandé à ma mère de se faire suivre. Je lui ai dit, c'est pas mon rôle en tant que fille de t'accompagner dans ta souffrance, dans l'accompagnement de ton fils et de mon frère. Je lui ai demandé de se faire suivre sur le plan médical, et c'est ce qu'elle a fait. Je suis toujours en soutien de ma mère, c'est-à-dire qu'on parle librement de la maladie de mon petit frère, on parle librement des difficultés qu'elle rencontre. Par contre, ses sentiments à elle, je les entends plus. Et ça m'a fait énormément de bien. Ça l'a énormément aidé d'avoir un personnel qualifié, en fait, et pas sa fille qui était là en soutien. Mon petit frère est parti de la maison il y a seulement 6 mois. Tout ce temps, il était avec mes parents. On a trouvé un appartement qui est à 5 minutes à pied de l'hôpital. Donc, tout se joue autour de cet hôpital. Du travail que j'ai fait, j'ai compris que j'étais en droit de partir aussi, de construire ma propre vie. Et je m'accorde ce droit de partir et j'en suis désolée si ça aura des conséquences pour mon petit frère, mais en fait, je n'assumerai pas une charge qui ne me revient pas.
0: Un rêve me hante. Des bouts de ma sœur sont éparpillés un peu partout sur le trottoir. Il fait gris et je suis devant un hôpital. Des soignants dans des vêtements aseptisés me poursuivent, les mains tendues, dans les couloirs vides, éclairés par une lumière blanche. Je comprends qu'ils veulent m'étouffer ou me faire taire. Je parviens à leur échapper de justesse et à sortir de l'hôpital, à temps pour voir la voiture de ma mère se garer devant le corps de ma sœur. Elle ouvre la portière, sort de la voiture. Il va falloir que je lui annonce que je n'ai rien su faire.
3: Ce qui me travaille beaucoup, c'est 2 choses. D'abord, c'est que moi, je suis que son frère. Et la culpabilité qu'on a, c'est qu'on se dit, OK, pour l'instant, ce sont mes parents qui s'occupent de lui. On peut tout le temps se dire, ouais, mais je pourrais être un frère plus présent. Souvent, j'ai cette culpabilité-là. Après, la responsabilité, c'est surtout ça qui est un poids terrible, parce que je me projette dans le futur et je me dis, bah, dans 10 ans, je vais avoir mes parents et mon frère à gérer. Ça fait très peur. C'est dans le futur, mais ça me fait très peur parce que c'est un poids qui est lourd. Ouais.
5: Forcément, les questions qu'on se pose quand on est frère ou sœur, c'est quand les parents ils sont plus là, il se passe quoi ? Moi, c'est ma mère qui porte tout, principalement. Elle est en lien avec chaque psychologue quand ça change. Elle le suit sur les médicaments, elle connaît ses meilleurs amis, elle fait les dossiers d'administration avec lui, elle suit absolument tout. Le jour où ma mère, elle est plus là, qui prend la relève, en fait? Parce que moi, je m'en sens pas du tout apte. La dernière psychologue avec laquelle j'ai travaillé sur le sujet m'a bien dit de choisir le rôle que je voulais tenir, celui de la mère ou celui de la sœur. Je veux celui de la sœur. C'est mon petit frère et je veux pouvoir être là s'il a besoin d'aide. Mais je sais qu'il faut que je mette une limite dans l'aide que je peux et dois apporter. Savoir dire que je peux pas, tout simplement, que c'est pas mon rôle, que je suis qu'une sœur, que je suis pas médecin, que j'ai aussi ma vie à côté et que je peux pas assumer ça, en fait. Après, comment ça se matérialisera, je sais pas.
0: Peu à peu, le trouble s'éclaircit. Les mouvements s'apaisent dans les profondeurs comme à la surface. Au fond du lac,

0: pour moi. Très difficile. C'est-à-dire que je n'avais pas le mode d'emploi du tout, du tout. C'est-à-dire que les deux jumeaux, c'est eux qui ont essayé de m'apprendre à nager, c'est eux qui m'ont appris à faire du vélo, enfin... Je me suis retrouvée dans un rôle qui n'était pas le mien. Enfin, qui l'est devenu, mais qui au départ, je me dis, mais qu'est-ce que je vais faire de ça? J'ai fait une dépression après des années de ça. En fait, j'ai réalisé que c'était des deuils successifs. C'est un deuil. La personne que j'ai connue enfant, adolescente, est partie, elle n'existe plus. C'est surtout pour eux que c'est très dur. Moi, c'est quand même, je le vis quand même comme une... Pas comme un autre chemin, mais comme vraiment quelque chose qui... Une chute. Une relation, frère, ça peut pas aller que dans un sens. Et là, c'est que dans un sens. Ce retour, je l'ai pas. Je l'ai pas et... Je l'aurai jamais. Je pense que je me suis mis ça dans la tête parce que ça me protège. J'étais extrêmement attachée à eux. Mais extrêmement. Hein. C'était mon monde. C'était mon monde. C'était eux, quoi. C'était mon petit cocon. Je n'avais pas besoin des autres. Hein. Je me passais très bien des autres du moment qu'ils étaient là. Donc, j'ai quand même fallu remettre mon monde en question. C'est quelque chose auquel je pense souvent. C'est bizarre. Dans mes pensées récurrentes, c'est quelque chose auquel je pense très souvent. Qu'est-ce qu'elle serait devenue? Ou qu'est-ce qu'il serait devenu? Ouais. C'est complètement inutile, mais... Voilà, ça doit avoir un rôle, peut-être dans mon psychisme, je ne sais pas. Dans mon imaginaire, bon, je ne sais pas. J'y pense souvent. Est-ce que je le vis comme un regret? Même pas, je crois que j'ai vraiment accepté... La dépression, c'est le travail qui commençait, en fait, je pense. L'acceptation. Je pense que c'est ça.
1: C'est très très dur, ça, l'image du deuil. C'est vrai, quand on regarde dans le rétroviseur et qu'on se dit, ah bah, qu'aurait pu devenir ma relation avec mon frère? Qu'aurait pu être mon frère s'il n'avait pas été malade? Ça, c'est, je veux dire, ça, là, j'ai les larmes aux yeux en parlant, parce que c'est, cette question, elle fait très mal, quoi. C'est hyper dur parce qu'on a tout le temps l'impression d'une vie gâchée. Et c'est une relation de frère gâchée aussi, parce que j'aurais aimé avoir connaître d'autres relations. C'est hyper dur à dire comme ça, c'est hyper violent. Moi, je me permets de le dire comme ça parce qu'en fait, ouais, personne ne souhaite cette vie-là, je pense, à son frère, à sa sœur, à son enfant. Et donc, ouais, il y a cette idée de deuil, ou en tout cas d'une vie qu'on est passé à côté. En tout cas, plein de points de vie auxquels on passe à côté, et puis pourtant, bah, ils avancent dans leur vie, et ils font... Mon frère, il fait plein de trucs quand même. Alors après, on s'entend toujours très bien, on se marre tout le temps ensemble, c'est très important de le dire, en fait, c'est mon frère, et à chaque fois que je le vois, on passe des super moments, il va y avoir pour deux soirs de gâchés vraiment d'horribles, et vraiment, je pèse mes mots, ces soirs-là sont horribles. Bah, il va y avoir 14 jours super, où on va faire du canoë, on va faire du tennis, on va se marrer, voilà. Et en même temps, toutes les heures, on se rappelle avec une petite lumière dans sa tête, ou toutes les 20 minutes, on se rappelle, tiens, on va peut-être pas aller là parce qu'il y a trop de bruit, tiens, on va peut-être pas sortir à ce moment-là parce qu'il y a trop de monde, tiens, on va faire attention à ça, tiens, je vais peut-être pas parler de ça, ça va le mettre mal à l'aise. Donc constamment, on vit la vie, donc il n'y a pas de deuil parce qu'on vit, parce que mon frère, il est en bonne santé, enfin, il est là, je peux en profiter, il n'est pas mort, il n'y a pas de deuil, la personne, elle est là, et on vit avec elle. Et en même temps, on n'est pas vraiment sur les mêmes planètes non plus. On ne peut jamais l'être totalement.
2: Le fait est que je ne sais pas forcément aujourd'hui ce que ressent mon frère. On était complètement fusionnels. On avait notre propre monde imaginaire. On s'était inventé tout un monde héroïque à nous deux qui nous a tenus pendant des années. Et aujourd'hui, il a en fait son propre monde et je ne suis pas intégrée. Ce n'est pas un monde où on rentre, c'est un monde très personnel. C'est un monde qui lui appartient et qui lui appartient qu'à lui. Le plus dur, c'est plus ça, de se dire c'est mon frère, mais tout ce qu'on avait en commun ensemble, on ne l'aura peut-être plus jamais parce qu'on évolue dans deux mondes qui ne se croisent plus.

0: On a évolué comme ça, d'un monde totalement imaginaire à la réalité. Aujourd'hui, on sait qu'on sera toujours là l'un pour l'autre, mais on n'a pas recréé cette complicité, en tout cas. Finalement, j'ai appris à me développer sans. Et en même temps, j'aimerais beaucoup qu'on ait une forme de communication qu'on n'arrive pas à réinstaurer encore aujourd'hui. Après, il est surprenant. Je lui manque. J'ai appris ça. Deux fois dans l'année, il a dit à ma mère, est-ce qu'on peut inviter Anne-Sophie, son copain, parce qu'il me manque, ça fait trop longtemps que je ne les ai pas vus. Et ça me fait vraiment quelque chose. Je me dis, ah, mais en fait, j'existe dans son monde. Je me dis, je peux de nouveau y rentrer. Et en même temps, je me demande, c'est quoi le coût à payer derrière si j'y rentre de nouveau. Mais déjà, moi, d'apprendre que j'existe pour lui, c'est hyper important. C'est toute une reconstruction d'un rapport qu'on avait perdu, où je me dis, en fait, il existe encore, en fait, ce frère que j'ai perdu de vue pendant des années. Et il faut juste, moi, que j'ai pas peur de renouer ces liens du fait de la crainte de ce qui peut venir derrière. C'est peur du rejet, je pense que c'est surtout ça. J'ai peur qu'il me rejette à un moment donné. Il faut juste que je me redonne la place que j'avais avant, sans avoir peur de cette place-là, quoi.
1: Tu dirais qu'il va comment aujourd'hui ?
0: Il va bien aujourd'hui. Il va très bien. Il est très très content. Là, il change de travail normalement fin novembre. Il a basé énormément d'espoir dans ce nouveau travail. Ça se passe bien avec sa copine. Il est tellement heureux d'avoir son appartement. Bon, alors du coup, c'est un gouffre financier parce qu'il a mis 6 mois à faire son dossier d'APL. Donc là, il s'est totalement ruiné. Donc là, c'est ma mère qui couvre l'appartement. Mais en fait, quand on voit le bien-être que ça lui crée d'avoir son chez-lui, il revit, quoi. Enfin, en même temps, on parle d'un homme de 30 ans qui, jusque-là, vivait chez ses parents et qui a enfin son domicile, ses amis, sa copine, son travail, qui d'un coup devient normal, quoi. Donc là, il va bien. Pour l'instant, il va très bien.
2: Je sais pas qui j'aurais été si j'avais pas eu ça. En fait, ouais, ça... À la fois, ça me constitue pas entièrement, mais c'est un peu... Ouais, c'est quand même un peu mon identité aussi, quoi. Je serais peut-être différente ou pas, j'en sais rien, mais en fait, je suis contente de ce que je suis devenue et je suis pas réduite à la maladie non plus, quoi.
1: Tu veux faire une petite pause ou un autre papier ?
2: Non, un autre papier.
1: Alors,
2: de quoi es-tu fière ? De mon travail. Ouais. Là, je suis fière, en fait, d'être agent de bibliothèque. Vraiment. Parce que j'ai tellement galéré pour trouver un boulot qui me correspondait. Donc, ouais, ça, je suis fière. C'est un chouette travail. Mon équipe est géniale. C'est tout varié, tout ce que j'aime, en fait. Tu peux être un peu au bureau. Après, tu passes dans le service public. Il y a de la manutention. Du conseil aux gens, ça c'est même si je suis pas très sociable à la base, mais de conseiller des gens quand je connais les ouvrages, j'adore. Ça ouais.
1: Est-ce que tu dirais que t'es heureuse ?
2: Oui. Ouais ouais. Bah j'ai une chouette vie, hein. Je vais pas. Ça serait con si je commençais à dire que je suis pas bien et tout, alors que je suis avec mon conjoint depuis plusieurs années. Enfin, on s'amuse vraiment bien. On a suffisamment d'argent pour pas s'inquiéter. Donc, ouais. Non, ça va.
3: Et moi, qui j'aurais été s'il n'y avait pas eu ça ? Ça fait pas très longtemps que je m'en fous, un peu, de la réponse à cette question. Bizarrement, je crois que je m'en fous précisément depuis que j'ai compris que ça aurait pu se passer différemment. Qu'on aurait pu moins souffrir, ou en tout cas moins longtemps, moins intensément peut-être, ma sœur et moi. Peut-être que nous imaginer un autre passé me permet d'ouvrir des possibles. J'ai fini par apprendre à naviguer entre les profondeurs et la surface, sans me laisser engloutir. Et des fois, j'ai envie de sortir des confins de ce putain de lac, d'ouvrir les vannes, et de me déverser sur le monde.

0: Est-ce que tu as des conseils que tu aurais aimé avoir à des moments où c'était difficile pour toi de gérer cette situation?
1: Comprendre qu'on ne doit pas tout sacrifier. Que quelqu'un, si nous, on ne le sait pas, que quelqu'un s'aperçoive vite des limites qu'il ne faut pas dépasser. Ça, j'aurais bien aimé ça, j'ai pas toujours su le faire. Je m'en rendais pas compte. Qu'il y a des choses que j'ai faites, j'avais pas à faire. Je suis infirmière, assistante sociale, bourse, hein, banque, hein, parce ils gagnent pas grand-chose. Amis, sœurs, tout. On fait tout. C'est pas possible. Si j'avais dû aller jusqu'au bout, c'était un gouffre. C'est-à-dire, je n'avais plus d'existence. C'était un gouffre. Je me voyais partir dans un gouffre. Et je ne voyais pas la solution si ça n'est une aide extérieure, institutionnalisée, etc. C'est primordial. Ça n'est pas aux proches de s'en occuper. Et en plus, c'est contre-productif. C'est contre-productif. Ça nous rend malade. On ne fait pas les bons choix, du coup. On se culpabilise, ce qui est un frein aussi aux bonnes décisions, parfois, etc. Dans ce milieu-là, tout est vraiment une question de personne. Il y a le bon psychiatre, il y a le moins bon, il y a le bon curateur, il y a le moins bon curateur. Par exemple, la dernière curatrice de mon frère est très bien. Elle me permet de ne plus avoir m'occuper de certaines choses parce que c'est son rôle. C'est plus le mien. Voilà des choses qui ont été mises en place et moi qui me permettent de gérer ça très bien, tout en étant en contact avec eux, et moi ça me fait du bien ça quand même. J'ai pas l'impression de m'en laver les mains et de me culpabiliser parce que voilà. Mais tout ça c'était pas évident à ce que je dis là hein, à l'époque. Hein. C'est-à-dire c'est dans les années, je sais pas, fin, début 90, quelque chose comme ça. C'était pas évident à ce que je dis. Hein. Donc faut se méfier d'autant plus que tant qu'on fait, on vous laisse faire. C'est toujours ça de moins pour une commune, un État, voilà. Mais non quoi. Il faut exiger qu'il y ait un environnement qui puisse vous aider, les aider. Il faut vraiment, vraiment se battre pour ça.
2: Ma colère, c'est sur la prise en charge quand ça va pas. On s'adresse à quel psy quand on n'est pas content de son psy de secteur? On fait comment pour récupérer un dossier médical dont on a le droit de savoir à un moment donné? On fait comment pour que deux médecins dialoguent? Voilà, c'est plus ça, c'est les rouages administratifs, c'est la complexité. C'est vrai que souvent, on est baladé de service en service, on n'a pas d'infos. C'est très dur quand on vit le truc et qu'on se dit que, heureusement, de temps en temps, c'est éclairé par un super médecin, un super psychiatre, une super infirmière qui vient faire un super taf et vous aider. Puis c'est une personne, et puis après, vous avez 10 anonymes, et puis ces rouages qui sont terribles. Et ça, c'est toutes les maladies, je crois, psychiatriques en France. Il y a une véritable difficulté à prendre en charge ces parcours, ces maladies. Et donc, voilà, un coup de colère, c'est que il y a combien de pourcents de la France qui a un handicap, quel qu'il soit? Et ces parcours pour ces gens-là, c'est le triple parcours du combattant, quoi, parce que c'est l'administration, plus le médical, plus le social autour. C'est très dur, quoi.
3: Ce que j'aimerais voir changer, je voudrais vraiment que la mentalité sur les personnes atteintes de schizophrénie, elle change. J'aimerais vraiment que mon petit frère puisse évoluer dans un milieu où les gens n'ont pas peur de lui quand il dit qu'il est atteint de schizophrénie. C'est quelqu'un qui va tout cacher en permanence parce qu'il a eu des mésaventures sur le plan professionnel où une fois il avait candidaté dans une très grande boîte qui recrutait auprès des personnes atteinte de handicap, donc la schizophrénie est un handicap. Il passe 5 entretiens, un truc exceptionnel, il l'adore, des félicitations de toutes parts. Et là, il a un dernier appel d'une personne de la direction des ressources humaines qui lui dit, voilà, est-ce que je peux vous demander votre pathologie pour adapter votre poste de travail? Malheureusement, il a répondu. Le lendemain, ils l'ont appelé pour lui dire, en fait, on a retenu un autre candidat et ça l'a détruit. Se dire, en fait, la société veut pas de moi, je suis différent, on a peur de moi. Au quotidien, ça se matérialise par quelqu'un qui va se cacher, qui va pas montrer ses faiblesses et qui va pouvoir tenir toute une journée, toute une soirée à paraître normal et le lendemain pas pouvoir se lever tellement il a voulu paraître normal. Il a besoin d'être inclus dans la société. Il a besoin de faire partie de la société et il veut pas être en dehors de la société. Il en est déjà dehors parce qu'il a une pathologie qui se dit pas en public. Et en fait, il veut quand même y rentrer d'une manière ou d'une autre. Et là-dessus, on est de toute façon en total soutien avec ma famille à ses côtés.
4: Alors, un petit papier. Qu'est-ce que tu voudrais voir changer dans la société ou la prise en charge? Ce que je voudrais voir changer, c'est les gens qui disent que c'est un dédoublement de la personnalité, la schizophrénie. Alors ça, c'est insupportable, quoi. Enfin, j'ai des gens de mon entourage qui pensaient ça, quoi. Que la schizophrénie, c'était genre dans Fou d'Irène, Jim Carrey, quoi. Alors que ça, ça a rien à voir. C'est tellement stigmatisé que il y a des gens, je peux pas le dire, quoi. Enfin,
5: ouais. T'as peur de leur réaction?
4: Ouais. Après, je l'ai annoncé à donc 4 ou 5 couples d'amis. Et je suis contente de l'avoir fait. Parce que ils sont hyper compréhensifs. Enfin, ouais, ça me soulage, en fait. Je peux être moi-même aussi. Je suis pas obligée de faire un masque comme je fais au travail ou quoi. Ça fatigue, ça.
6: J'aimerais bien qu'on puisse intégrer ceux qui souffrent de troubles psychiques dans le monde du travail. J'aimerais bien qu'on puisse trouver les formes d'organisation qui amènent ceux qui ont des troubles à pouvoir trouver leur place et à ce qu'on tienne compte de tout ça. C'est-à-dire que ça devienne possible de péter un câble, que ça devienne possible de ne pas être bien et de dire à son employeur bah, « je ne viens pas pendant 2-3 jours, mais je reviendrai quand je serai mieux ». Voilà, ça pourrait être un rêve. Ce que j'aurais aimé qu'on puisse me dire, c'est que j'avais le droit, moi aussi, à des émotions et qu'il fallait que je me fie à mes émotions. Et ça, je l'ai compris trop tard, très tard. Mais j'aurais aimé apprendre à dire que j'avais quelque chose à dire, moi, de ma position de frère et de sœur. Les proches ont longtemps pas été considérés comme étant des partenaires du dialogue par rapport aux soins. Moi, je suis proche de Nathalie qui a des troubles. Ça m'est arrivé de l'accompagner en urgence à l'hôpital. Et là, je suis face à des gens qui sont des soignants, qui ont une expertise. Et trop longtemps, je me suis abandonné à cette expertise. Et nous, proches, on a une expertise aussi. Cette expertise-là, il faut l'écouter, il faut l'entendre. On a des émotions, on sent les choses, et il faut que notre parole soit prise en compte par les soignants. On en revient au silence. Tant que frères et sœurs, parfois, on a l'impression d'être réduits au silence. Et pourtant, on a des choses à dire. Ouais. L'UNAFAM m'a beaucoup aidé. C'est une grosse association nationale en France qui rassemble des personnes qui ont un proche ayant un trouble psychique ou des personnes aidantes. C'est un lieu d'abord d'accueil, d'écoute pour tous ceux qui se posent des questions sur la maladie psychique. Par exemple, je coordonne un groupe de parole de frères et sœurs. Ce qui est important dans ces groupes de parole, c'est qu'on parle d'abord de nous, de nos émotions, de ce qu'on ressent. Et c'est un lieu où on peut apprendre à se décentrer par rapport aux troubles qui accompagnent nos vies. On peut apprendre à trouver un autre équilibre, on peut le chercher ensemble. Et ça, moi, je sais que ça m'a énormément apporté. C'est accepter de briser le silence dont on parlait tout à l'heure. D'abord, l'écoute de soi-même, la parole qu'on a à donner, et ensuite, cette étape qui consiste à écouter l'autre et à faire du lien, des échos, et petit à petit, à se décentrer de ce qu'on vit.
5: On vient d'écouter le documentaire.
7: Est-ce qu'il y a des choses qui étaient difficiles à entendre?
4: Bah, au tout début, avec la cave, oui, parce que ça remet en mémoire des souvenirs que j'ai l'habitude de refouler, quoi. Mais bon, après, une fois que tu acceptes... Que ce soit arrivé et que tu as réussi à le dépasser, voilà. Enfin, ouais, j'ai réussi à entendre, quoi.
7: Est-ce qu'il y a des moments qui t'ont fait plaisir aussi?
4: Oui, alors maintenant, rappeler exactement le passage. C'est quand tu dis aussi sortir de ce putain de lac, là, ça... c'est rigolo, quand même.
7: Est-ce que t'as aussi envie de sortir de ce putain de lac?
4: Ouais, mais là, pour être honnête, j'ai l'impression que je suis sur la berge, hein, je suis plus dedans.
7: C'est vrai?
4: Ah ouais, ouais, je suis bien. Je suis plus dans le lac, hein, ça.
7: C'est vrai?
4: Ouais.
0: C'était En eau trouble, quand la schizophrénie s'invite dans les fratries. Merci à ma sœur, Salima Taibi, Loïc Rivalin, Jean-Marc Bretodeau et Anne-Sophie pour leur témoignage. Un documentaire de Lali Alcazar réalisé avec le soutien du collectif Transmission.
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